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1: Bonjour à tous, c'est donc l'Espagne qui remporte la Coupe du Monde 2026. La Roja s'est imposée 1-0 au bout de la nuit face à l'Argentine en finale du Mondial. Un but inscrit au début de la deuxième période des prolongations. C'est la deuxième Coupe du Monde pour l'Espagne qui l'avait déjà remportée en 2010. Les champions du monde sont attendus dès cet après-midi dans les rues de Madrid pour défiler devant leurs supporters. 1 million de personnes est attendu selon les autorités. Dans le reste de l'actualité, les ossements retrouvés dans le Tarn sont bel et bien ceux de Delphine Jubilard. Le résultat des analyses de l'Institut de recherche criminelle de la gendarmerie a été communiqué hier soir. Les ossements avaient été retrouvés jeudi matin au cours de nouvelles fouilles sur la commune de Mayoc. Cette annonce intervient près de 6 ans après la disparition de l'infirmière. Cédric Jubilard, lui, a été condamné à 30 ans de réclusion criminelle pour son meurtre. Son procès en appel doit se tenir en septembre. Violent incendie dans le Var, il s'est déclaré hier après-midi sur la commune de Tarado, a parcouru au moins 200 hectares et a touché une dizaine d'habitations aux arcs. 150 personnes ont dû être évacuées. Selon la préfecture du département, la situation était favorable à 22h30 hier soir, mais le feu n'était toujours pas fixé. Le Var, avec les Bouches-du-Rhône qui étaient placées en risque maximal hier concernant les départs de feu. L'Assemblée nationale doit se prononcer aujourd'hui sur le projet de loi d'urgence agricole. Ce texte fait débat notamment car il prévoit de réintroduire 2 pesticides interdits en France. Les opposants prévoient de se rassembler devant l'Assemblée. Le Sénat se prononcera demain. À l'international, un 3e militaire américain est mort ce week-end au Moyen-Orient. Il a été tué en Irak en tentant de désamorcer un engin explosif iranien, selon le Pentagone. Vendredi, déjà 2 autres soldats américains ont perdu la vie dans des frappes iraniennes en Jordanie. Cette nuit, les États-Unis ont de nouveau frappé l'Iran, notamment des réseaux de communication. Et puis en sport, pas de Tour de France aujourd'hui, journée de repos. Hier, c'est le Belge Remco Evenepoel qui s'est imposé en haut du plateau de Solaison. Tadej Pogacar est toujours en jaune au classement général. Reprise du Tour demain avec le contre-la-montre individuel. Très bonne journée à tous. 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
2: 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Président d'une radio plus grossière que courtoise, Henri de Lesquin souhaite devenir le prochain président des Français. Dans sa parodie de programme, il propose de bannir la musique nègre des médias soutenus ou autorisés par l'État. Et évidemment, pour lui, le rap, cette musique immonde, c'est de la musique nègre. Michel Audiard écrivait « Les cons, ça ose tout » et c'est même à ça qu'on les reconnaît. Ces propos n'ont pas laissé indifférent le monde du rap. « Musique nègre », c'est donc le titre de la nouvelle chanson du rappeur Kery James, l'auteur du très dérangeant mais fédérateur Racaille. Accompagné du Prims parolier et de Lino, Kery James répond à Henri de Lesquin. Et le moins que l'on puisse dire, c'est que le poète noir ne tire pas à blanc.

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5: Bonjour à tous, l'ADN a parlé. Les ossements retrouvés dans le Tarn sont bien ceux de Delphine Jubilard. Les analyses l'ont confirmé hier soir, 6 ans après la disparition de l'infirmière en décembre 2020. Condamné à 30 ans de prison pour le meurtre de son épouse, Cédric Jubilard a reconnu début juillet qu'il l'avait tué. Le procès en appel est prévu en septembre à Toulouse. 6 départements toujours placés ce matin en vigilance orange canicule. Il s'agit de l'Hérault, du Gard, des Bouches-du-Rhône, du Var et des 2 départements corses. Plus d'une vingtaine de départements sont également en risque élevé d'incendie. Et justement, dans le Var, près de 200 hectares de végétation ont été touchés par les flammes depuis hier après-midi. Un feu s'est déclaré sur la commune de Tarado avant d'atteindre une dizaine d'habitations des Arcs. 150 personnes environ ont dû être évacuées. La situation était favorable hier soir vers 22h30 selon la préfecture. Le feu, en revanche, n'était pas encore fixé. À l'international, 3 militaires américains tués au Moyen-Orient en quelques jours. Selon le Pentagone, un soldat est décédé samedi en Irak en tentant de désamorcer un engin explosif iranien. Vendredi, déjà 2 soldats avaient été tués dans des frappes iraniennes en Jordanie. En représailles, les États-Unis avaient mené d'importantes frappes sur l'Iran dans la nuit de samedi à dimanche. Cette nuit, encore de nouvelles frappes ont eu lieu pour le 9e jour consécutif depuis la reprise des combats. Le budget de l'écologie renforcé en 2027, c'est ce qu'annonce la ministre de la Transition écologique dans les colonnes de la Tribune dimanche. Monique Barbu affirme également que le fonds vert sera porté à hauteur d'1 milliard d'euros. Le budget sera débattu au Parlement cet automne. Protéger les Français face au réchauffement climatique reste une priorité, indique-t-elle. Favoriser le reconditionnement ou les dons. Depuis hier, les grandes entreprises textiles de l'Union européenne ont interdiction de détruire les vêtements, chaussures et accessoires vestimentaires invendus, sauf pour raison de sécurité. La mesure sera étendue aux PME en 2030. Et puis une 2e étoile pour l'Espagne. La Roja a battu hier soir l'Argentine 1-0 en finale de la Coupe du Monde au bout des prolongations. Côté bleu, Kylian Mbappé termine meilleur buteur de la compétition. Très bonne journée à tous.
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9: Bonjour à tous. 6 ans après la disparition de Delphine Jubilard, les ossements retrouvés jeudi dans le Tarn appartiennent bien à l'infirmière. C'est l'annonce hier soir du procureur de Toulouse après le résultat des analyses. La révélation intervient quelques semaines après les aveux de Cédric Jubilard qui avait reconnu le 6 juillet dernier avoir tué sa compagne. Mais les circonstances et les causes de la mort de Delphine Jubilard restent inconnues. Il dénonce un texte dangereux. Le collectif Nourrir s'est mobilisé ce week-end partout en France pour s'opposer au projet de loi d'urgence agricole. Il doit être voté aujourd'hui à l'Assemblée après le compromis trouvé lors de la commission mixte paritaire. Il prévoit le retour des pesticides néonicotinoïdes. Le Premier ministre Sébastien Lecornu doit réunir cet après-midi les responsables des groupes politiques du socle commun. Le président gabonais Brice Clotaire-Oligui Nguema entame aujourd'hui une visite d'État en France. À la tête d'une délégation de plus de 80 membres composés de ministres, d'hommes d'affaires et de journalistes, il sera reçu par Emmanuel Macron à l'Élysée. Une visite placée sous le signe de l'économie et du rééquilibrage des relations bilatérales. Un pompier légèrement blessé dans un incendie dans le Var. Le feu a parcouru près de 200 hectares près de Draguignan depuis hier après-midi. Des évacuations ont été ordonnées. Le feu n'était pas encore fixé hier soir malgré une situation favorable selon la préfecture. Au Venezuela, le bilan grimpe encore après le double séisme qui a eu lieu il y a environ 3 semaines. Hier, les autorités vénézuéliennes ont actualisé le bilan à 5200 morts, un bilan encore provisoire. L'Espagne, championne du monde, les coéquipiers de Lamine Yamal sont venus à bout de l'Argentine 1-0 hier soir en prolongation. La Roja a dominé la rencontre de bout en bout et décroche sa 2e étoile après celle remportée en 2010. Notez que Kylian Mbappé termine meilleur buteur du tournoi. Et puis sur le Tour de France, coup de théâtre hier, le Danois Jonas Vingegaard a été contraint à l'abandon après une chute sur cette 15e étape. Le Belge Remco Evenepoel est arrivé en tête. Repos aujourd'hui avant le contre-la-montre individuel demain. Très bonne journée à tous.
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12: Aïta, mon amour, est un duo composé de Widad Mjama, une pionnière du rap féminin au Maroc, et diplômée du conservatoire de Casablanca, et de Khalil Epi, multi-instrumentiste et producteur tunisien, figure emblématique de l'électro dans le monde arabe. Le nom du duo est inspiré par le Aïta. C'est un blues rural incarné par les Chikat, des femmes chanteuses et gardiennes d'une pratique qui date du XIIe siècle. Ces chanteuses féministes, par leur chant, montrent leur désaccord par rapport aux injustices, aux violences domestiques ou coloniales. Aujourd'hui, l'Aïta est menacée. C'est pourquoi le duo a traversé le Maroc pour pouvoir mieux comprendre et s'imprégner du chant des dernières gardiennes Chikat, à la fois admirée mais aussi mise à l'écart par les plus conservateurs. La musique d'Aïta Mon Amour rend donc hommage aux racines marocaines. Leur premier album, intitulé Abda, est sorti le 29 janvier 2025. Abda est justement le nom de la région où est née l'Aïta. Cet album est un véritable hommage à ce style musical, mais avec une vision très actuelle. Le duo transcende cette musique orale à sa manière pour créer un pont entre le passé et le présent.

moi, j'ai choisi de vous présenter Aïta mon amour parce que je trouve ça très bien qu'ils mettent en avant les anciennes gardiennes Chikat. Leurs chants sont profonds, ils racontent une histoire. Le fait que le duo mélange ses chants avec l'électro ajoute quelque chose de très spécial qui me plaît. J'ai aussi choisi ce duo parce que j'ai des origines marocaines et que je trouve ça bien de voir un duo marocain partager sa musique dans le monde entier et voir aussi les traditions aller à la rencontre du présent.

0: Depuis janvier 2025 et la sortie de leur album, Aïta Mon Amour a déjà fait plus de 80 concerts à travers le monde. Et ce n'est pas fini, puisque le samedi 25 juillet, ils seront au festival Les Escales à 23h15 au Théâtre de Verdure.
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3: Bonjour, aujourd'hui nous accueillons...
0: Eh bien, moi-même, c'est-à-dire un pop-corn.
3: Un pop-corn, c'est très inédit, on a la chance de vous recevoir. Pourquoi vous êtes là aujourd'hui ?
0: Eh bien aujourd'hui, je suis venue ici pour faire de la prévention avant tout, contre tous ces fois où mes frères ont été jetés sous un siège lors de séances de cinéma.
3: On comprend votre souffrance.
0: Oui.
3: Est-ce que vous avez peut-être un moyen d'action pour contrer le fait d'être jeté malheureusement sous des sièges ?
0: Eh bien, moi et mes confrères, on a créé justement une association Save Popcorn for Liberty, qui est justement une association qui est là pour protéger les popcorns et pour en fait conquérir les humains. Pour qu'en fait, ce soit eux qu'on mange maintenant.
3: D'accord, donc un inversement des rôles, entre guillemets.
0: Exactement.
3: Est-ce que vous attendez peut-être une réponse du gouvernement actuel ?
0: C'est mis en cours, on a parlé avec Brigitte et Macron.
3: Oui.
0: Mais pour l'instant, ils n'ont pas l'air très OK.
3: Ah.
0: Mais en fait, on ne va pas vraiment leur laisser le choix parce que c'est un peu un coup d'État.
3: D'accord. Est-ce que c'est peut-être pas un peu trop ? Je sais pas, hein, moi je dis ça.
0: Est-ce que
3: ça.
0: C'est pas un peu trop de nous jeter par terre ?
3: Vous avez raison.
0: Et oui.
3: Vous faites un petit peu peur.
0: Oui.
3: Du coup, maintenant, je suis un peu inquiet. Concrètement, qu'est-ce qui va se passer pour les humains et comment vous allez vous y prendre pour les manger ? Ça va être compliqué, non ?
0: En fait, on a une liste de tous ceux qui ont déjà jeté des pop-corns sous les sièges. Parce qu'on va pas non plus, on n'est pas des monstres, on va pas laisser mourir des innocents.
3: Ah, quand même.
0: Mais toute personne qui a été un meurtrier, on va dire, au final, c'est les bons termes, eh bien, ils finiront par être emprisonnés ou jetés sous des sièges à leur tour.
3: D'accord, mais admettons que un pop-corn est jeté sous le siège et qu'une personne le ramasse et le mange. Qu'est-ce qui se passe ?
0: Alors ça, c'est compliqué, ça.
3: Ouais, c'est une question difficile.
0: Ça, je pense qu'on verra après.
3: Il faut réfléchir.
0: Exactement.
3: C'est ça. Est-ce que vous avez un message à faire passer aux jeunes popcorn ?
0: Save the popcorn for the earth.
3: Ok, très beau slogan.
0: Exactement.
3: Merci le popcorn, finalement, du coup, c'est ça. Et puis, on espère que vous allez réussir votre...
0: coup d'état.
3: Merci.

0: Je m'appelle Bertie, je suis avec Lisea, Andrea, Adela, Yanis, Diego et Amy. On a pris le train pour aller à Nantes, on est allé dans un musée, on a regardé une exposition, puis on a visité une autre radio et on a pris une glace ou des boissons. L'exposition qu'on a vue, c'est l'Odyssée de l'oubli de Anne et Patrick Poirier au musée d'art de Nantes. Quelle est ton œuvre préférée dans le musée ?
1: Dans le musée, j'ai préféré Danger Zone. C'est une sorte de cité apocalyptique de futur qui est détruite par un avion où il y a des immeubles détruits et les faits en noir. Et c'est dans la chapelle.
0: Pourquoi est-ce que c'est ton œuvre favorite ?
1: Parce qu'elle représente un futur où les hommes ne prennent pas soin de qu'est-ce qui nous entoure, par exemple la nature ou de notre humanité. On risque d'arriver à une situation apocalyptique comme celle-ci où des villes sont détruites par la guerre ou par notre désir de consommer de plus en plus qui emmène au réchauffement climatique et aux températures qu'on a maintenant. Et aussi parce que ça représente un peu quelque chose de triste, déception envers le passé, qu'on pouvait éviter certaines guerres comme la Seconde Guerre mondiale qui a presque détruit des villes entières lors des bombardements. Voilà.
2: Je vais vous présenter Les ruines d'Égypte. C'est une œuvre créée par Patrick et Anne Poirier en 1976. Je l'ai choisie parce que je trouvais qu'elle représentait des monuments assez importants, qu'elle était bien faite. Elle représente du coup un pharaon égyptien sur une grande pierre. Et j'ai bien aimé cette œuvre puisque elle représente l'avant qui de l'avant et l'après.
3: Bah moi je suis Amy et voilà.
4: Quelle était ta cité préférée lors de cette exposition ?
3: Ma cité préférée, c'était la cité des ombres, qui était dans le patio directement quand on entrait.
4: Qu'est-ce qui t'a plu dans cette œuvre ?
3: Ce qui m'a plu, c'était qu'elle soit grandeur nature, enfin qu'elle soit grande et que, enfin que chaque peau était symétrique ou enfin se ressemblait. Et c'était recouvert de plumes quand on regardait de hauteur ou même juste en bas, on voyait que ça faisait une forme de cerveau.
4: Pour toi, comment tu interprètes le message de cette œuvre ?
3: Enfin, selon moi, les plumes, ça pourrait représenter la légèreté des rêves, parce que, parce que en fait, la cité, c'est la dame qui l'a créée avec son mari. En fait, c'était un de ses rêves. Enfin, elle l'a vu dans un de ses rêves. Et du coup, selon moi, les plumes, ça pourrait représenter la légèreté du coup des rêves.
5: Salut Bertie, est-ce que tu pourrais nous dire quelle est ton œuvre préférée dans le musée d'art à Nantes ?

0: récente.
1: C'est lambeaux d'œuvres et de mémoire. En fait, c'est des structures en blanc et c'est détruit, mais c'est fait exprès et c'est très beau.
0: Et pourquoi t'aimes cette œuvre ?
1: Bah parce que les structures, elles sont magnifiques et j'ai remarqué quelque chose aussi, il y avait des petits personnages dedans et ça, j'ai trouvé ça très joli. Après, c'était beaucoup de décombres et voilà, moi j'aime bien les décombres.
2: 15,876 AD.
3: Lisa, c'était quoi ton œuvre préférée dans le musée et pourquoi?
4: Alors, mon œuvre préférée dans le musée, c'est La Cité des Ombres. Et je l'adore parce qu'en fait, ça représente un cerveau. Et dans ce cerveau, il y a en fait, à la place des neurones, des choses comme ça, et bah, il y a des piles faites en argile. Il y en a des différentes et il y en a aussi qui sont symétriques. Et par terre, il y a des plumes. Et je trouve ça vraiment magnifique. Et c'est ma préférée parce que j'adore l'idée d'avoir représenté un cerveau et le fait que ça soit en fait que l'idée soit partie d'un rêve que la créatrice a fait. Et donc du coup, grâce à ça, après, ils ont décidé de recréer le rêve que Anne avait fait en œuvre. Et voilà, donc je trouvais ça très, vraiment très cool.
3: Et qu'est-ce qu'elle t'a fait ressentir un peu ?
4: Ce que j'ai ressenti, alors je sais pas trop, bah, j'ai ressenti un peu de l'émerveillement parce qu'en fait ce qu'on voyait, on était en face, pas au-dessus, mais en face de l'œuvre, on voyait qu'un petit bout, on pouvait tourner autour, mais on voyait pas l'œuvre d'au-dessus. Et ensuite quand on est monté, on a pu voir l'œuvre d'au-dessus et ça ressemblait vraiment pile poil à un cerveau. Et je trouvais ça aussi cool, en fait il y avait c'est un petit peu comme un mystère, il y avait des choses qui étaient parallèles. Mais symétriques et d'autres qui n'étaient pas du tout symétriques. Donc voilà.
3: Merci.
5: L'incendie de la grande bibliothèque est une œuvre réalisée par Patrick et Anne Poirier. Cette œuvre représente les ruines d'une ancienne bibliothèque. Imaginez des grands pylônes, des murs détruits, tous de couleur noire charbon, et une atmosphère assez lugubre sombre. J'apprécie cette œuvre car elle a un côté un peu post-apocalyptique et horrifique, et les couleurs et l'ambiance sont assez intéressantes. Et l'architecture est plutôt impressionnante.
6: 15,880 AD. Bonjour, je m'appelle Adèle Abriant et je suis une jeune de 14 ans.
7: Peux-tu nous dire quelle est ta cité préférée durant cette exposition ?
6: Alors moi, ma cité préférée, c'était Mnemosyne. Donc, du coup, comme toutes les œuvres de cette exposition, elle a été faite par Anne et Patrick Poirier, les deux artistes qui ont fait ça. Et en fait, ça représente une sorte de temple à moitié qui est sous la forme d'un cerveau, comme pas mal de choses de cette exposition, et qui en fait sépare une sorte de mémoire qui invoque vraiment toute son aisance dans plusieurs parties différentes. On a en plusieurs fois l'œuvre, c'est-à-dire qu'on a un plan avec toutes les écritures de chaque signification des passages, des endroits de l'œuvre justement. On a des plans plutôt d'architecture sur la création, l'installation et tout ça. Et on a une reproduction, pas en taille réelle, mais en taille assez conséquente quand même, en bois, de la structure. Et ça a un côté un peu labyrinthe, tellement c'est que vraiment de structure et pas de mobilier. Et donc on ne sait pas vraiment quoi pourrait être quoi. On ne peut que se fier aux écritures qu'on a sur la reproduction avec les petits mots.
7: Toi, comment tu interprètes cette œuvre ?
6: Alors moi, elle m'a beaucoup interloquée sur vraiment le principe de la mémoire qui est un pilier dans cette dans cette exposition. Et j'aimais m'imaginer, en regardant l'œuvre, voir des sortes de formes spectrales traverser toute la structure. Et en fait, valser, le milieu était, avait un nom bien précis, dont je que je n'ai plus, mais qui était vraiment focalisé sur la mémoire et sur le regroupement des souvenirs. J'ai passé beaucoup de temps à essayer de lire un peu tout, mais j'ai pas pu me souvenir de tout, mais ça m'a vraiment bercé comme un temple où en fait le cerveau ne serait qu'un réservoir de tous nos souvenirs, justement toujours vraiment sur la mémoire, je me répète beaucoup, mais c'est un truc très mystérieux où en fait on sait pas vraiment comment ça fonctionne, et en même temps c'est une description très complète, et pourtant au final on n'en sait pas grand chose, on voit pas comment ça fonctionne, mais on sait que les choses correspondent à celle-ci, et c'est à nous en fait, je trouve, plus de nous imaginer comment marcherait ce temple de la mémoire qui est du coup un peu l'imbiratex, je sais pas, ça, je pense que ce mot n'existe pas, mais très vraiment dans ça, et ça c'est vraiment ce qui m'a le plus mis. Donc j'ai pas vraiment d'interprétation particulière, si ne serait-ce que le cerveau soit en fait juste un réservoir de tranches de vie, qu'on en possède tous un et qu'on en est tous un, et qui soit peut-être exactement de la même fonctionnalité que l'œuvre, qui soit dans la même fonctionnalité que Mnemosyne. Je vais y arriver. Merci.
4: On est au Jardin des Plantes de Nantes et on vous laisse dans la tribu.

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2: Camille, Jade, Amélie, Shaima et Charlotte, collégiennes à Albert Vincent, vont tenter de nous donner la définition du mot égotisme. Allez, Charlotte.
3: Bah, c'est quelqu'un d'égoïste.
2: Alors, ce serait quoi la différence entre égoïste et égotisme? Pourquoi il y aurait deux mots?
3: Bah, je sais pas, enfin...
2: À ton avis, il y aurait deux mots qui voudraient dire exactement la même chose?
3: Bah, oui.
2: D'accord. Ok, Shaima?
4: En fait, c'est la même idée que Charlotte sur égoïste.
2: Et toi, à ton avis, pourquoi il y a deux mots?
5: Bah, je pensais que, par exemple, on dit c'est un égoïste, mais quand on dit ce sont des égotistes, bah, je sais pas.
2: Non. Ah oui, comme un cheval, deux chevaux, un égoïste, des égotismes.
5: Non, bah non, non.
2: Non, bah non, finalement non. Jade.
6: Mais ce serait peut-être le contraire d'égoïsme.
2: Ah, alors ça voudrait dire que ce serait quelqu'un?
6: Bah, d'honnête, qui est pas égoïste, quoi, qui prête ses affaires, exemple. Voilà.
2: Exemple, moi, quelqu'un de merveilleux.
6: Ou moi.
2: Camille.
7: Peut-être que ça a un rapport avec l'égalité.
2: L'égalité, alors vas-y, essaye de m'expliquer.
7: Bah, je sais pas comment expliquer. Oui,
2: bon, on sait pas, mais on garde l'idée d'un rapport avec l'égalité. Très bien, mademoiselle Amélie.
7: Bah, moi, c'est quelque chose avec le rapport égo.
2: D'accord, mais égo quoi? Va falloir me trouver une définition un peu plus précise, les filles.
7: Je sais pas si c'était quelque chose d'égal, ensemble, qu'on soit égaux. Enfin, je sais pas comment expliquer.
2: Shaima.
3: Quand Camille et Amélie disent... égaux, bah être égaux, je pense que c'est qu'il n'y a pas de différence entre les personnes.
2: L'égotisme, ce serait le fait que tout le monde soit sur un pied d'égalité et qu'il n'y ait pas de différence.
3: Oui, voilà.
7: C'est ça que je pensais, que tout le monde soit pareil un peu.
2: D'accord, donc Shaima a réussi à traduire ta pensée.
7: Oui.
2: D'accord, merci Shaima. Jade?
6: Comment s'écrit ce mot?
2: Ah, alors ça s'écrit E-G-O-T-I-S-M-E.
6: Donc je pense que les idées de Shaima et Amélie sont bonnes. Elles sont, je pense que ce serait celle-là.
2: Tu penses que ce serait celle-là?
6: À moins qu'on soit à côté de la plaque.
2: À moins que vous soyez à côté de la plaque. Alors du coup Camille, elle par contre, elle n'est plus tout à fait d'accord.
7: Bah oui, parce que égo ou égal, c'est avec un A. Alors que par exemple, égoïste, c'est un O.
2: Alors toi, du coup, tu es à l'inverse, toi. Jade était sur le côté égoïste au début et elle vire son bord pour le côté égalité. Et toi, c'est l'inverse, tu changes de côté parce que le haut te fait douter.
7: Je suis pas sûre que ce soit ça, mais ça pourrait... Je pense finalement que ça n'a pas un rapport avec l'égalité si c'est un haut.
3: Oui, moi, en fait, je pense aussi que ça a un rapport avec l'égoïste.
2: Finalement.
6: Moi, je suis au milieu. Ce sera celui qui sera bon, qui sera bien. Et s'ils sont tous faux, bah, ce sera aucun.
2: Ah oui, toi, tu retourneras ta veste en fonction de... D'accord, je vois, bravo, bravo. Toi, Charlotte, tu restes sur ton idée?
3: Ouais, j'aime bien aussi celle d'Amélie.
2: Sur le côté égalité. On va découvrir tout de suite ce que ça veut dire, égotisme.
3: Et on est à côté de la plaque.
2: Vous n'êtes pas très loin. Mais alors, du coup, on va rester plus du côté de égoïsme. Parce que égo, effectivement, il y a le égo... E-G-A-U-X, hein, on est tous égaux, mais il y a aussi le côté égo, hein, avoir de l'ego, un ego démesuré, hein, voilà. Et alors, autant égoïsme, ça veut bien dire hein, que bah, on se préoccupe surtout de son intérêt, éventuellement même au détriment des autres, alors que égotisme, en fait, c'est avoir le culte du moi, et c'est un intérêt excessif porté à sa propre personnalité, avec une tendance à s'analyser et à ne parler que de soi. On en connaît tous, hein, des égotistes.
6: Oui.
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10: Bonjour, nous sommes les élèves du pôle insertion arrivant au lycée Aristide Briand, une classe pour les élèves qui viennent d'arriver en France. Cette année, nous avons un projet avec la Radio Tribu. L'idée est de parler de notre parcours et de nos projets futurs en France. Je m'appelle Alcine Kaba, j'ai 16 ans, je viens de Guinée-Conakry. Je suis élève d'IPIA, qui veut dire pôle insertion arrivant, pour aider à tout. Je suis un jeune vraiment passionné du football. Je tiens vraiment au foot, c'est ma passion. Je suis parti au Danemark au mois de juillet pour jouer au foot. Mais en raison de l'obsession que j'ai pour le foot, et en particulier pour le journalisme sportif, j'ai finalement très rapidement décidé de venir en France, parce que je viens d'un pays francophone. Je suis donc arrivé en août 2025 à Nantes, France Terre d'Asile, où je suis resté 2 mois. Les éducateurs de France Terre d'Asile sont vraiment très gentils, accueillants et sympas. J'ai partagé ma passion du football et du journalisme sportif avec eux. Le département de Loire-Atlantique m'a transféré à Guérande pour commencer une nouvelle vie. Je suis pris en charge par les Samna de Guérande, qui sont vraiment gentils. Ils sont plus que des parents pour moi. Ils m'ont donné un toit, à manger, des habits, ils m'ont scolarisé. Je ne manque de rien. Je vis super bien. Je pars à l'école du lundi au vendredi. Les cours se passent à merveille. Je suis attentif en classe. J'écoute. Je suis bien les cours parce que je vais étudier et finir mes études pour réaliser mon rêve de devenir journaliste sportif. J'ai vraiment envie de vous parler du journalisme sportif, de vous envoyer dans ce monde, de vous parler de ce qui m'anime dans ce métier, qui me fait rêver, qui me fait rêver de devenir commentateur. Parlons des commentateurs. J'ai deux idoles, François Marsal et Paul Tchoukriel de Canal+. Ils m'ont inspiré et m'ont fait aimer le monde du journalisme sportif. Ce sont les voix qui font vibrer nos soirées Ligue des Champions ou Premier League. Ces deux hommes sont la bande de sons de nos plus grandes émotions footballistiques. Attention, ils ne forment pas un duo classique. Ils sont les maîtres d'orchestre, toujours accompagnés d'un consultant de haut niveau comme Christophe Jallet ou Sidney Govou. Nous allons décortiquer leur style. Commençons par Paul Tchoukriel. C'est l'énergie pure, l'incarnation de l'adrénaline. Sa signature, c'est cette capacité unique à faire exploser les micros sur une occasion brillante. Il est le raconteur d'histoires qui vous tient par la main. Il donne l'impression d'être un 12e homme sur l'action. Cette passion est contagieuse, notamment sur les exploits français en Coupe d'Europe. C'est ce qu'on aime chez lui.
0: Vitinha s'apprête à frapper ce coup de pied arrêté. Le Portugais qui a choisi le deuxième poteau, tête de parter. Fabien Ruiz, elle est bonne, elle est bonne, elle est bonne, elle est fantastique. Celle de Fabien Ruiz, une frappe monstrueuse qui dessine le rêve parisien. Paris mène à 0, 28e minute de jeu.
10: Face à lui, François Marsal, le maître de la précision chirurgicale. Il nous régale, particulièrement sur la Première Ligue, où sa voix posée avec son sens de rythme donne une dimension épique à l'intensité anglaise. Sa force, placer l'info juste au moment qu'il faut et synthétiser le tout en une phrase percutante. Un exemple, son commentaire sur le doublé spectaculaire de Declan Rice face au Real Madrid. Écoutez.
11: Declan Rice s'élance. Oh! Le canonnier s'appelle Declan Rice, 1-0 pour Arsenal.
10: Il ne se contente pas de crier, il cadre l'exploit, il souligne la beauté de l'action et il transforme l'émotion en analyse technique mémorable. Son calme professionnel est sa force. Canal+ a trouvé un équilibre parfait. Tchoukriel vous fait vibrer, il est l'étincelle. Marsal vous fait comprendre, il est l'encre de sa voix. Leur complémentarité est ce qui fait la force du commentaire français. Mon rêve le plus ardent, c'est de les rencontrer et de devenir comme eux. Ce sera un grand plaisir de rencontrer ces deux légendes du commentaire français. J'espère aussi qu'un jour, j'inspirerai des jeunes comme moi, comme je le suis aujourd'hui.
12: Merci à la radio de la tribu de nous avoir accordé ce moment pour parler de nous. C'était les élèves du pôle insertion arrivant de Saint-Nazaire du lycée Aristide Briand.

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5: Bonjour à tous. L'avocat de Delphine Jubilard espère que ce rebondissement ne bouleversera pas le calendrier. Le parquet de Toulouse a confirmé hier soir que les ossements retrouvés jeudi dans le Tarn appartiennent bien à Delphine Jubilard, disparue depuis décembre 2020. Une annonce faite à 2 mois du procès en appel de Cédric Jubilard à Toulouse. Il a été condamné en première instance à 30 ans de réclusion criminelle. 6 départements toujours placés ce matin en vigilance orange canicule, de l'Hérault jusqu'au Var, en passant par les 2 départements Corse. 27 départements sont aussi en risque élevé de feux de forêt. Sur le front des incendies, justement, plus de 200 hectares ont brûlé depuis hier après-midi dans le Var, près de Draguignan. 10 maisons ont été détruites par les flammes aux arcs. Environ 150 personnes ont dû être évacuées. Plus de 350 pompiers sont encore mobilisés sur place ce matin. L'incendie n'est toujours pas fixé, mais les conditions prévues aujourd'hui sont favorables. À l'international, nous les avons frappés très durement. Nouvelle série de frappes de l'armée américaine sur l'Iran cette nuit. Des centres de commandement militaire et des sites de communication ont été visés. Le président américain Donald Trump affirme que ces bombardements ont eu lieu en l'honneur des 3 soldats américains tués au Moyen-Orient depuis vendredi. De son côté, l'Iran a ciblé cette nuit ses voisins, notamment le Koweït et Bahreïn. Un nouveau locataire à Downing Street, Andy Burnham, doit être officiellement nommé Premier ministre du Royaume-Uni ce lundi midi. Il succède à Keir Starmer qui a présenté sa démission au roi Charles III le 22 juin dernier, à peine plus de 2 ans après sa prise de fonction, soit le délai le plus court pour un Premier ministre de gauche depuis 1924. Le futur nouveau Premier ministre assure être un authentique travailliste et se présente comme la dernière chance de son parti. Et puis en football, un nouveau titre pour l'Espagne. Championne d'Europe en titre, la Roja est devenue hier soir championne du monde après sa victoire en finale contre l'Argentine 1-0 après les prolongations. C'est la 2e Coupe du Monde remportée par les Espagnols. Les joueurs sont attendus dès aujourd'hui à Madrid pour des festivités. On attend près d'un million de personnes dans les rues cet après-midi. Très bonne journée à tous.
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0: Aïta, mon amour, est un duo composé de Widad Mjama, une pionnière du rap féminin au Maroc, et diplômée du conservatoire de Casablanca, et de Khalil Epi, multi-instrumentiste et producteur tunisien, figure emblématique de l'électro dans le monde arabe. Le nom du duo est inspiré par le Aïta. C'est un blues rural incarné par les Chikats, des femmes chanteuses et gardiennes d'une pratique qui date du XIIe siècle. Ces chanteuses féministes, par leur chant, montrent leur désaccord par rapport aux injustices, aux violences domestiques ou coloniales. Aujourd'hui, l'Aïta est menacée. C'est pourquoi le duo a traversé le Maroc pour pouvoir mieux comprendre et s'imprégner du chant des dernières gardiennes chikates, à la fois admirées mais aussi mises à l'écart par les plus conservateurs. La musique d'Aïta Mon Amour rend donc hommage aux racines marocaines. Leur premier album, intitulé Abda, est sorti le 29 janvier 2025. Abda est justement le nom de la région où est née l'Aïta. Cet album est un véritable hommage à ce style musical, mais avec une vision très actuelle. Le duo transcende cette musique orale à sa manière pour créer un pont entre le passé et le présent.

moi, j'ai choisi de vous présenter Aïta mon amour parce que je trouve ça très bien qu'ils mettent en avant les anciennes gardiennes Chicat. Leurs chants sont profonds, ils racontent une histoire. Le fait que le duo mélange ses chants avec l'électro ajoute quelque chose de très spécial qui me plaît. J'ai aussi choisi ce duo parce que j'ai des origines marocaines et que je trouve ça bien de voir un duo marocain partager sa musique dans le monde entier et voir aussi les traditions aller à la rencontre du présent.

0: Depuis janvier 2025 et la sortie de leur album, Aïta Mon Amour a déjà fait plus de 80 concerts à travers le monde. Et ce n'est pas fini, puisque le samedi 25 juillet, ils seront au festival Les Escales à 23h15 au Théâtre de Verdure.
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5: Bonjour, je suis journaliste, reporter, radio, 30 ans. Poser des questions et faire découvrir le nouvel album du rappeur de la rappeuse.
6: Bonjour, je m'appelle Adam, je suis un rappeur et j'ai 25 ans. J'aime bien chanter pour l'argent. Et puis, je viens représenter mon album à journaliste. Il s'appelle Rêver. Il y a 9 titres autour de la mer et de Saint-Nazaire.
2: Tu t'appelles comment déjà?
6: Jean-Pierre Dard.
2: Vous savez quel âge?
6: 87 ans.
2: C'est quoi ton métier?
6: Scientifique fou. Je viens de faire exploser mon labo avec une expérience un peu ratée.
7: Je vais être pâtissière. Je viens présenter mon nouveau dessert, le nazérien.
8: J'ai 87 ans.
9: Bonjour, je suis journaliste radio. Ma mission, poser 5 questions. Quelle était cette explosion?
2: Ah! Le chat était grillé ou pas?
8: Oui.

0: Salut à tous.
1: Salut la team.
2: Salut.
0: Nous sommes au club de la boulette.
2: Salut les gars.
3: Hello guys.
1: Hello.
2: Est-ce qu'on peut se présenter s'il vous plaît? Bonjour.
0: Bonjour, moi je m'appelle Marwan, j'ai 11 ans, j'habite à la Bouletterie.
2: Ok.
1: Moi je m'appelle Benjamin.
4: Allô.
1: J'ai 33 ans. 32 ans.
2: Aïe aïe aïe.
0: Ah, il s'est vieilli.
1: Et
4: j'habite
1: à Saint-Nazaire.
0: Il s'est trompé de son âge.
2: Pas tout jeune.
1: Ça va. Mais c'est parce qu'on a parlé de mon anniversaire tout à l'heure.
2: Ah, c'est pour ça.
1: Oui.
0: Ah, t'es vieille. T'es vieux.
4: Oh lolo.
1: Je suis vieux, oh, je te permets pas. Hein.
2: Le karma va te rattraper un jour.
5: C'est vrai qu'il est vieux.
1: Je suis vieux, mais...
5: Alors, ensuite, les présentations.
2: Moi, je m'appelle Éline et j'ai 28 ans depuis hier.
4: Ah, voilà. Joyeux anniversaire.
2: Merci.
0: Joyeux anniversaire.
5: Feliz cumpleaños.
1: Merci beaucoup. Feliz qu'on dit d'ailleurs.
2: Ah ouais, je savais pas.
1: Oui, moi je savais.
2: On apprend tous les jours.
4: Et moi, mon surnom, c'est Yaskov.
1: C'est ça.
5: À la boue, à la boue, à la bouletterie.
1: Yaskov à la bouletterie.
0: La belle Kézo.
5: Et moi, je m'appelle Julie. J'ai 26 ans et je suis animatrice à la bouletterie.
2: Et bah bonjour à toutes et à tous.
5: Bonjour.
4: Bonjour.
5: Ou bien bonsoir.
2: Bonsoir, bonsoir devrait-on dire.
4: Bonsoir. Bonsoir.
0: Bonsoir.
2: De quoi est-ce qu'on parle? On papote de quoi?
0: On va parler d'escalado.
5: Escalado. Alors qu'est-ce que c'est, Marwan? Est-ce que tu es capable de nous
0: escalado,
5: présenter
0: bah, escalado? En fait, escalado, c'est un club de jeunes. Tu peux t'inscrire. Tu peux t'inscrire et faire beaucoup de sorties. Entre 11 ans et 13 ans, tu peux faire des séjours.
5: 11 ans et 15 ans.
0: 11 ans et 13.
5: Non, 15.
0: Je reviens au truc.
5: Attends, ouais, je crois qu'il a pas fini. Vas-y. 11 ans et 13 ans, on peut faire des séjours.
0: Et de 13 ans à 15 ans, on peut faire des. On peut visiter d'autres pays.
1: Séjour à l'étranger.
5: Séjour à l'étranger, exactement.
1: L'international.
5: On en a parlé hier et je pense qu'il a bien s'est bien souvenu que c'est à partir de 13 ans.
1: Parce que toi, t'as envie de faire un séjour à l'étranger.
4: Il a pris la leçon.
0: On fait déjà un séjour à l'étranger.
2: Essaie de bien parler dans ton micro.
1: Tu fais ça, comment ça tu fais déjà?
0: Futuroscope, c'est pas son Nazaire.
1: Oui, mais c'est à l'étranger.
5: Elle
1: à l'étranger,
5: est pas mal,
1: à Poitiers.
0: Poitiers. Poitiers, c'est vers Nantes, non?
1: C'est pas si loin de Nantes.
4: C'est vers Paris.
2: Oh, c'est plus près de Nantes que de Paris quand même.
4: Bah, ah, c'est Nantes.
2: On va dire que c'est à 3 heures de route d'ici.
1: Moi, j'aurais dit entre Nantes et Angers.
0: Du coup, on arrive là-bas à 9h.
5: Exactement.
0: Attends.
5: 9h30.
1: Toi, tu vas, Yazid, au Futuroscope?
4: Oui.
1: Trop bien.
2: Est-ce que vous pouvez nous parler un petit peu de ce projet, justement? Parce que moi, je sais pas trop trop. Je connais pas trop.
0: En fait, le Futuroscope, c'est une sortie où y a beaucoup d'attractions. Il y aura des... Comment on dit déjà?
4: Des activités.
0: Non, c'est pas ça.
1: Mais c'est vous qui avez choisi la destination, tout ça?
0: Non, c'est Escalado directement.
5: C'est qui Escalado?
0: C'est Marino, Julie et d'autres personnes.

0: Yazid
1: 6h30.
2: Oh, eh mais c'est hyper tôt.
1: Vous non, avez levé à 5h30.
3: C'est pas 6h50
1: alors.
0: Non.
1: C'est 30.
0: 6h50, on sera déjà parti.
1: À l'autoroute.
3: Ouais.
1: Vous avez trop de chance.
3: Ouais, on sait déjà.
2: Bah ouais, ça va être trop chouette. Vous avez déjà été au Futuroscope ou dans un parc comme ça ou pas, les
3: non,
2: gars?
3: Non, moi c'est la première fois que j'y vais.
2: Ok, trop
1: vous
2: bien.
1: Vous prendrez des photos, nous on veut des souvenirs. Hein.
3: C'est les adultes qui vont prendre des photos.
0: Allez. Mais vous avez le droit, vous aussi, de prendre des photos.
1: Ouais.
3: Nous. Moi, j'ai votre téléphone.
0: Mais tu prends pas ton téléphone. Et toi, Yazid, tu vas prendre des photos?
1: Oui, bien sûr.
0: Et si tu perds ton téléphone?
3: Force à toi.
2: Force à toi, oui. C'est
0: et donc, toi, Yazid, tu connais Escalado depuis combien de temps maintenant?
1: 2023. Non, 2024.
0: Puis un an?
1: Deux ans.
0: 3 ans, 2 ans.
2: Ouais, donc 2023, quoi.
1: Ouais.
2: On va être en 2026, là.
1: Ouais. T'allais dès le début de ton collège à Escalado?
4: À partir de la quatrième.
1: Ah ouais, ok.
4: Je suis arrivé, là.
2: Là, t'es en seconde?
4: Ouais.
2: Ouais, donc oui, c'est ok.
3: La rue.
1: La rue.
2: Toi, t'es en sixième, cinquième?
3: Sixième.
2: Sixième, donc tu viens de découvrir le collège.
3: Oui.
2: T'es où au collège?
3: Anita Conti.
2: Ok, trop plaît. Bien.
1: Ça te plaît, le collège?
3: Moyen.
2: Ouais. Moyen.
1: C'est quoi, c'est le collège, c'est les tous les gens qui sont là-bas ou c'est les cours qui te plaisent pas trop?
3: C'est les cours.
2: C'est les cours. Il y a pas un cours que t'aimes bien?
3: Si.
0: Sport.
2: Genre quoi?
3: Il y a plusieurs cours que j'aime bien.
2: Et ben comme quoi?
3: Comme le mathématiques.
2: Ah oh là là, mais
1: ça c'est cool, très bon choix.
2: Non mais n'importe quoi.
1: Moi j'adore.
2: Non je rigole, c'est bien.
3: Le sport.
2: Ok.
1: Très bon choix.
3: Et comment ça va déjà?
1: Techno.
3: Non, trop nul.
2: Trop nul.
3: SVT, c'est nul.
0: La physique chimie.
1: Ah, t'apprends plein de trucs sur la Terre, la vie, tout ça, la SVT.
0: La vie scolaire.
3: Ouais, ça, j'ai vu.
2: La vie scolaire, c'est bien. Les
1: heures d'école.
0: La vie scolaire.
2: Les heures d'école, Yazid.
3: C'est le français.
1: Que
2: t'aimes bien le français?
3: Ouais.
1: Okay. C'est un menteur.
3: Et qu'est-ce que j'en passe?
1: Pourquoi t'y as pas été ce matin, si t'aimes bien?
0: Ah
1: oh non, non, il s'est fait cramer.
2: On balance.
0: Exclusivité,
2: on balance.
0: Pour la tribu. Marouane, as-tu été en cours ce matin?
1: Oui ou non?
3: Oui.
1: Il s'est fait rodave.
0: Menteur.
1: Il s'est fait rodave.
2: On accuse.
3: On accuse le suspect Julie.
0: Moi j'étais au travail ce matin.
1: Moi aussi.
3: T'es en train de dormir.
0: Moi?
1: À 8h?
3: Non. Si.
0: Bah non.
2: À 8h, moi j'étais pas au travail. Mais,
4: Moi j'étais en train de dormir.
1: En train de dormir aussi.
3: Moi aussi j'étais en train de dormir.
0: T'as été en cours ou pas?
3: Non.
4: Effectivement.
3: Arrête
0: de un mensonge ou c'est la vérité?
4: C'est un mensonge.
0: Ah, bon,
2: t'as pas été en cours aujourd'hui?
4: Non.
0: Le mensonge est assumé.
4: Ouais.
2: Mais tu devais pas être en stage cette semaine?
4: Si.
2: Et t'as...
4: Ils m'ont refusé.
2: Oh non!
4: Et là, j'ai envoyé une demande à côté de la poste.
3: T'as trop la rage.
4: Et je vais re-aller demain pour voir.
0: Pourquoi ils t'ont refusé? T'as été ce matin?
4: Non, hier, mais ils ont déjà pris un stagiaire. Un stagiaire.
0: Mais ils t'avaient pas accepté?
4: Si.
1: Bah alors pourquoi ils ont pris quelqu'un d'autre?
4: Bah parce qu'il allait avant nous. Avant que.
1: Ah, tu t'es fait. Oui, il allait juste avant toi, quoi.
4: Ouais.
0: C'était rendez-vous à quelle heure là-bas?
4: Au stage là-bas?
0: Oui.
4: C'était à 8h.
0: Et t'as été à quelle heure?
4: 8h. En vrai?
2: C'est pas cool en vrai.
0: Bah ouais.
1: Bah ouais, non, pas cool.
2: Il t'avait dit oui, en fait, t'es venu lundi matin à 8h et ils t'ont dit non, quoi.
4: Ouais.
3: Ouais, j'ai une question.
2: Vas-y.
0: Oula.
3: Est-ce que, ici, là, Escalado, de la bouletterie, on peut demander des stages?
4: Bah oui.
3: Bah pourquoi tu te demandes pas?
4: Parce que moi, c'est en maçonnerie.
0: Très bonne réponse.
1: Ah, on a posé des plaintes, hein.
0: C'est vrai, on a un club en reconstruction.
4: C'est vrai?
1: Non, mais on rigole, c'est juste qu'on a fait quelques... Enfin, pas moi, mais il y a eu quelques petits travaux.
2: Des petits travaux, quoi.
3: J'ai fait des travaux.
1: Oui, je sais.
2: T'as fait des travaux, Méron?
3: Ouais.
1: Bah t'as planté les plaintes avec moi,
0: Qu'est-ce que t'as fait?
3: J'ai planté les plaintes qui sont au sol, là.
1: Ouais.
2: Ah, les plaintes contre le mur.
3: Oui.
0: Et toi, Yazid, t'avais fait des travaux un peu, là, avant?
4: Ouais, la peinture.
1: Ah, trop bien.
4: Les meubles. Je les ai construits à la main.
2: Ah oui, vous avez monté les meubles?
4: Ouais, tout seul, comme un grand.
0: À la main.
3: Et puis quoi encore?
4: Bah j'ai fait la peinture
1: avec ses pieds.
4: Les buffets.
0: Et
4: la chambre là-bas, comme un grand.
0: La chambre?
3: Ouais.
1: La chambre.
4: Non, le
2: espace chill.
4: Espace coworking chill.
0: Quoi?
4: Non, vrai?
0: J'adore.
2: Trop bien.
3: Quoi?
0: C'est vrai? Non, je me rappelle que t'as fait la peinture.
4: Ouais.
0: Et surtout les meubles de la cuisine.
4: Voilà.
0: T'as aidé à les monter.
4: Et pas Marouane.
0: Et Marouane, il a
1: posé
0: fait
1: les plaintes. Comme un chef.
3: Au moins, j'ai travaillé, moi.
2: Tout bah, lui aussi, il a travaillé,
4: Léo. Ah
2: bah
4: oui.
3: Tous travaillés.
2: Voilà, on a tous travaillé.
3: J'ai fait quelque chose.
1: Julia,
4: comme un grand sage a dit, j'étais venu là, t'étais pas
3: quoi. J'étais déjà
2: un peu plus.
3: J'ai venu ici en quatrième. J'étais en CM1, je pense.

0: Eh ben, faut calculer, c'est pas à moi qu'il faut demander ça.
1: Non, je parle à Yazid.
0: Oui, mais je t'aide blague. Pour faire le calcul. Mais,
1: Non, et le pour... calcul, je sais ça.
0: Ah bah ça va. Et pour répondre à ta question, sur Escalade ou la Bouletterie, je sais pas. Mais par contre, à la tribu, on prend des stagiaires, souvent en troisième. Et je sais qu'à Escalado, ils prennent aussi des stagiaires où tu vas un peu avec tout le monde pour découvrir un petit peu tout, à partir de la troisième. Voilà, si jamais ça t'intéresse.
2: Et on a des stagiaires aussi avec le comptable.
0: Ouais, à l'accueil.
2: À l'accueil.
3: Puis... Moi, j'ai fait mon stage de troisième à la tribu.
0: Ah ouais, je savais même pas.
3: Si, ouais. Moi, à la rue, c'était Élise, ma tutrice. Ouais.
2: Et maintenant, il travaille ici. Et
3: maintenant, je travaille Escalade. Je suis passé de l'autre côté
2: du
3: miroir.
2: Et ouais.
0: Trop stylé.
3: Et ouais. Comme quoi, je pense qu'il n'y a pas beaucoup de gens qui finissent un jour par travailler dans la structure où ils ont fait leur stage de troisième. Tu vois.
2: Moi, j'ai travaillé quelques mois. J'ai fait mon stage de troisième à Auchan.
3: Ah, ok.
2: Et j'y ai travaillé après, pendant l'été, les vacances.
3: Incroyable.
2: Petit gain de pain.
0: Moi, j'ai fait un stage de troisième à RCF Vannes. J'ai fait mon stage de master à RCF Vannes. Après, j'ai fait mon stage de master à RCF National. Et après, j'ai travaillé à RCF Blois. Donc, en vrai, c'est à chaque fois, c'est pas les mêmes structures. C'est une radio RCF. C'est pas les mêmes structures, mais c'est le même groupe, quoi. J'ai un peu tourné. Mais ouais, j'ai fait mon stage de troisième à RCF Vannes et j'ai refait un stage de master après.
2: Donc on vient de détruire ta théorie, Benjamin.
0: Voilà.
2: Deux minutes.
3: Tant
0: bam. Ha.
4: Et moi, j'ai fait mon stage au 23.
1: Ah voilà.
4: En gros, j'ai fait à la ruche.
2: À la ruche.
4: Ouais.
2: Tu peux nous raconter un peu qu'est-ce que c'est
3: ça? Ok, je pense savoir ce que c'est.
4: C'est une entreprise de coworking et de bureaux.
3: Ah, je pensais pas du tout à ça.
2: Et t'as fait quoi là-bas?
0: C'est simple.
4: J'étais sur un bureau.
2: Tu faisais quoi sur ton bureau?
4: Je faisais des make-up de mes habits, de mon projet d'habits.
2: Ah.
4: Ouais.
0: C'est-à-dire, moi je sais pas ce que c'est ton projet d'habits.
4: C'est de créer des habits, ma marque d'habits.
0: Ok, trop stylé, tu dessines des vêtements et tout?
4: Ouais.
0: Ok, trop bien. Tu dessines les vêtements ou tu dessines des motifs pour...
4: Les vêtements et les motifs.
0: Ouais, tu fais les deux.
4: Ouais, les
0: genre
4: deux.
0: Les coupes et les motifs.
4: C'est ça.
2: Tu souhaites quoi comme vêtements?
4: Hein?
2: Tu veux quoi comme vêtements? Ce vêtement,
4: t-shirt,
2: c'est vague.
4: Pull et veste.
0: Ok, stylé, hein. Franchement, stylé.
3: Moi, je connais le nom de ta marque, mais est-ce que tu veux bien nous la dire?
4: Je te laisse le dire.
3: Moi, c'est ce que tu voulais faire
2: marque.
3: Pour tes vêtements, oui.
4: Ouais.
0: Et moi, je veux savoir.
3: Eline, elle sait pas.
4: C'est Versus.
0: Versus, pourquoi? C'est stylé en vrai. J'aime bien.
3: C'est stylé, j'aime bien moi aussi.
2: J'aime bien aussi.
0: Ouais, Versus.
1: Pas mal.
4: Ouais, pas mal.
3: Non, mais Marwan.
0: Et t'en es où
1: mal,
0: de ça,
1: mal.
0: Yazid?
3: Ça passe.
0: T'en es où de ce projet?
2: Ah là, il me regarde.
0: Il sait
4: entre,
0: pas.
4: On est entre le milieu et la fin.
0: Ok, entre le milieu et la fin.
4: Mm.
2: C'est bien.
0: C'est plutôt pas mal.
2: Il nous faut un logo.
0: Un logo? Tu fais avec Julie?
4: Ouais.
0: T'as une bourse ad hoc?
2: On est dessus.
0: Vous êtes
2: dessus. On est sur le projet.
0: Bah ouais, trop bien.
1: Et pourquoi tu fais pas un V pour un V et un S? Tu mets le...
4: c'est ce que j'ai fait.
1: Non, tu mets le V et tu mets le S par dessus.
4: Ouais.
2: Donc maintenant, on attend que Yassine me montre son logo dessiné.
4: Je l'ai déjà, mais il est sur Snap.
1: Montre.
0: On regardera après la radio. Et je vois le temps qui défile.
3: Et oui.
0: On va peut-être
1: s'arrêter là.
0: Ouais, on peut se dire au revoir.
4: Est-ce que je peux mettre un petit son avant?
0: Vas-y.
2: Est-ce qu'on peut tous dire un petit mot de au revoir?
1: Est-ce que tu fais un freestyle? Moi je rigole.
0: Moi je vais revenir à faire la radio avec vous à la Bouletterie. Donc
2: on se retrouve quand? Le prochain mardi à la Bouletterie.
1: Mardi 16.
4: Du coup c'est quand?
1: Le 16.
2: Le 16 décembre.
1: Après Futuroscope.
2: Et donc là on a parlé du avant Futuroscope. Et on pourra parler du après
1: Futuroscope.
0: Ah, moi, je veux carrément que vous me racontiez.
2: On a vécu.
0: Ouais. Ça va être trop bien.
3: Oui.
2: Allez, c'est
0: ciao. Bonne soirée. C'est ciao.
3: Ciao.

0: Salut à tous, à la bouboulette. Bonjour à tous et à tous. Moi c'est Yazid, je suis avec
1: Dakaoul,
2: Liva,
3: Romaïssa.
0: Comment ça va aujourd'hui?
1: Bien, et toi?
0: Bien. Qu'est-ce que vous avez fait?
1: Je suis allé en cours.
2: Évaluation d'anglais. Bac cours aussi.
0: Et moi, j'ai travaillé en maçonnerie.
1: Sur ça, ça les manquerise.
0: Exact. Ce week-end, on a fait quoi?
2: On est allé au Futuroscope.
3: On a fait des bandages à sensations fortes
2: et sans sensation. On a été dans un hôtel.
0: On a mangé.
2: Et on était... On a dormi dans la voiture.
0: On est allé avec escalade.
4: Comment, à quelle heure on est parti? Pour comment ça s'est fait? Pourquoi on a fait ça?
2: On est parti à 6h.
1: Pour commencer,
2: 30.
1: 6h30, c'est très tôt. Hein. À préciser.
4: Mais pourquoi on est parti à 6h30?
1: Pour arriver tôt là-bas.
2: Et pour faire toutes les attractions possibles qu'on pouvait.
1: On en a fait 7.
2: Ouais.
4: C'est beaucoup en une journée.
2: Ouais. En même temps, on avait beaucoup de queues.
0: Il y avait des attentes aussi.
2: Il y avait beaucoup de queues. Ouais. Voire 30 minutes.
4: Et vous trouvez ça avait été long l'attente?
2: Oui, parfois, ouais. Ouais. C'est ça en fait qui fait pas
0: 45 minutes, c'est trop.
2: Ça dépend des fois.
4: Il aurait fallu qu'on prenne le pass VIP.
2: Ah ouais. Ah, ça sert à ça le pass VIP.
4: Bah oui, c'est que tu passes directement, tu fais pas la queue.
2: Ah ouais.
4: Mais c'est, tu doubles le prix du billet.
2: Ouais, bah faut donc, juste que voilà. Tu reviennes et puis...
4: Donc autant faire 2 jours, sinon pire. Ça revient même. Et après, donc du coup, les manèges, vous avez préféré quoi?
2: Objectif Mars.
0: Le premier.
4: Le premier?
0: Ouais.
4: C'était quoi le premier?
0: Même
2: le voyage.
0: Ouais, au voyage, avec le voyage.
2: Le voyage. J'ai
1: l'impression d'aller tomber dans le vide.
4: Ah oui, quand on passe en Inde. Oui, c'était pas mal ça.
2: En plus, j'ai fait une vidéo. Oublié.
0: Avec les odeurs et tout, c'était bon.
4: Avec les odeurs, ouais. Il y avait de l'eau.
1: On a un nouvel arrivant.
2: Rodrigue.
4: On a un nouvel arrivant qui vient dire bonjour à tout le monde.
1: Ouais.
4: Yazid a dit son manège préféré. Romaïssa, objectif Mars.
1: Et moi, c'est
4: pour toi, Liva.
1: Soit objectif Mars, soit alors c'est la danse des robots.
2: La danse des robots aussi, c'était super.
1: C'était trop bien. Surtout le grand niveau. Ça a fait de la.
4: Et toi, Dakaoul?
1: Moi, c'était soit le premier, soit objectif Mars aussi.
4: Et bah, moi, j'ai bien aimé celui qu'on a fait juste après manger. La dynamique.
2: Ah oui.
4: Ça vient, on était 4 sur un assis, puis le truc faisait que de bouger à droite, à gauche.
2: Ouais, une course du robot, là.
4: Tu te rappelles pas où je faisais que de tomber sur toi, Yazid? Sur des sièges, et les sièges faisaient que de bouger. Moi, j'ai bien aimé ça.
2: Ouais, c'était bien.
4: Lui, c'était marrant. On a bien rigolé.
2: Il y avait beaucoup de manèges qui étaient hors service.
4: Ouais.
2: Ça, c'était dommage. Il y avait un nouveau aussi.
4: Alors, les manèges n'étaient pas hors service. Les manèges n'étaient pas ouverts parce que c'était des manèges avec de l'eau. Donc, plus pour l'été.
2: Bah, pas tous. Hein. Par exemple, il y avait les toboggans.
4: Oui. C'était fermé?
2: Ouais, c'était fermé. Devant, il y avait plein de pans.
4: Les trampolines aussi?
2: Ouais, trampolines aussi.
4: C'était fermé.
2: Et ouais. Par contre, il y avait un nouveau à Futuropolis qui était trop bien. C'était... Je sais pas comment il s'appelle, le nouveau, il tournait. On était même 8.
5: Ah oui.
2: Oui, bah...
5: On l'a fait.
2: Oui, on était 8 dedans.
5: Ah oui, même, on avait crié et tout ça.
2: Oui.
5: C'était trop bien.
0: Et ben moi, je voulais faire aquascope. Même de piscine.
2: Marina, elle a dit que...
4: Ah, ouais.
2: Elle a dit, Marina, qu'une prochaine fois, on va la faire.
4: Pourquoi pas?
2: Elle a...
4: Mais parce que ça, en fait, c'est un autre parc. Si tu prends les billets du Futuroscope, il faut prendre d'autres billets pour l'aquascope. C'est pas en même temps.
1: Moi, j'ai une question.
2: On t'écoute.
1: Est-ce qu'un jour, on pourra faire ce voyage-là, mais entre grands?
5: Ah, ok.
2: T'es comme ça.
4: Pourquoi? Vas-y, développe.
1: Ah, parce que peut-être ça sera mieux. Comme ça pourrait être mieux de faire ça, eux, mais entre plus petits.
4: Oui, ça t'a dérangé qu'on mélange les âges?
1: Non, mais...
0: Il ment.
2: Ouais.
4: Bah non, mais c'est le plus important, c'est d'être honnête et de justifier sa réponse.
1: Bah ouais.
6: Parce que t'as quel âge, toi?
1: 14.
6: 14.
2: Je te rappelle que c'est tous les petits qui sont venus en premier. Hein.
0: Oh.
1: Bah ouais.
2: T'étais le dernier à être arrivé. Hein.
1: Je m'en fous.
2: Voilà, d'accord.
0: T'as qu'il est un pétard.
1: En plus, et moi, j'avais demandé à Marino cette sortie-là.
0: Moi, j'ai aimé...
4: On a une nouvelle arrivée encore au club.
0: Teresa.
4: Est-ce que tu veux te présenter à la radio ?
7: Bonjour, je m'appelle Teresa.
8: Pourquoi vous avez choisi d'aller au Futuroscope ?
0: C'est d'accord.
7: En vrai, moi, je trouve que c'est un bon parc d'attractions qui n'est pas trop loin. Comparé à Parc Astérix, c'est Disneyland, c'est plus long.
9: Très long.
7: Je pense que c'est un des grands manèges qui n'est le moins loin à Saint-Nazaire.
4: C'était surtout pour ça, c'est que c'était le moins loin.
7: Ouais.
0: Et il y a Luna Park.
7: Oui, mais Luna Park, c'est payer chaque attraction, c'est pas ouf. Hein. Tu fais une attraction, il faut payer, quoi, c'est chiant. Soit tu payes 1 euro, 2 euros. Une attraction, ça peut coûter 4 euros.
9: Tu oui, payes pas l'entrée, mais...
4: Luna Park, c'est une sortie...
8: Si vous deviez garder un truc de votre week-end que vraiment qui vous a marqué, le meilleur truc de votre week-end, ce serait quoi? Et s'il y avait une chose que vous avez moins aimé, ce serait quoi? Vas-y, Liva.
7: Moi, en vrai, c'est que j'ai pu dormir avec mes potes. Et ça, c'était trop bien d'être avec mes potes pendant une nuit et pendant une journée d'être aussi avec mes potes. C'était bien.
4: Est-ce que t'as pas aimé ?
7: En vrai, ce que j'ai pas aimé, c'est parfois quand on n'écoute pas et qu'il faut qu'on se fâche pour le redire. Ça, c'est chaud que ça se passe à chaque fois comme ça.
4: C'est qui se fâche ?
7: Toi et Marino. Ouais. Pour qu'on puisse comprendre.
9: Ah bah moi, ce que j'ai bien aimé, c'était après qu'Oliva, dormir avec des amis. J'ai pas moins aimé de choses.
0: Moi, j'ai aimé le restaurant.
4: Lequel ?
0: Les deux.
8: Ok.
0: J'ai aimé, comment ça s'appelle ? Un spectacle, j'ai aimé aussi le spectacle.
4: Le samedi soir ?
7: Ouais, ah oui, la clé des songes.
0: Ouais, de Ada.
4: T'as bien aimé, ouais ?
0: Ouais. Et j'ai aimé les manèges et dormir.
7: Ouais, t'as tout aimé.
0: Ouais, j'ai tout.
4: Est-ce qu'il y a des trucs que t'as moins aimé ?
0: Rien du tout.
4: C'est vrai ?
0: Ouais.
4: Genre 10 sur 10 le week-end ? 10
0: sur 10.
7: C'était quoi le restaurant précisément ?
0: Bah les deux, le wok et le fast-food.
7: Ok, c'est pour leur dire. À toi, Dakaoul ?
1: Bah moi, ce que j'ai aimé, quand on a dormi à l'hôtel... Les deux restaurants aussi. Et
4: il y a des choses que t'as pas aimé?
1: Bah, ce que j'ai moins aimé, du coup, c'est la file d'attente.
4: Ouais, l'attente.
1: 45 minutes, parfois, ça pique.
9: Et moi, c'était une heure.
4: Pour ma part, pour moi, c'était rien du tout, l'attente, mais... Parce que peut-être que vous avez pas l'habitude...
7: Aussi, à la compte.
4: D'autres parcs où on attend plus une heure et demie par attraction, quoi.
7: Surtout pendant les grandes vacances d'été. C'est un enfer. Exactement.
0: Et bon, on était au club de la bouletterie. J'espère que vous avez aimé ce concept.
9: Au revoir.
4: Trop bien.
9: Trop bien. Bisous.
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2: Direction le collège Albert Vincent en compagnie de François, Lucas, Nassim, Kylian et Valentin. Tous les cinq vont tenter de nous donner la définition du mot superfétatoire. Alors là, vu leur tête, ils n'ont pas l'air hyper inspirés. Alors Nassim.
3: Un truc super, super pouvoir, super nul, super fétatoire, super foutoir, super un truc que ça.
2: Un truc super, alors d'accord, on est d'accord, c'est un truc super, mais tu m'as donné plein d'exemples, donc ce serait quoi qui serait super?
3: Bah super foutoir.
2: Ah, donc tu pourrais dire par exemple, tes parents en rentrant dans ta chambre diraient « Ah Nassim, ta chambre est super fétatoire », ça voudrait dire en gros range-la quoi, évite.
3: Voilà, c'est comme ça.
2: D'accord, ça me plaît bien cette histoire, et ta chambre est vraiment super fétatoire?
3: Énormément.
2: Ah d'accord, donc c'est pour ça que tu connais le mot?
3: Bien sûr.
2: D'accord, je vois aussi que Kylian a une idée.
4: Pour moi, je pense que ça peut être un fêtard, quelqu'un qui aime bien la fête ou alors qui est passionné de la fête.
2: Ah d'accord, ce serait quelqu'un qui sort énormément, qui fait tout le temps la fête et on dirait « Ah, celui-là, c'est un super fêtatoire ».
4: Oui, voilà.
2: Toi, t'es un super fêtatoire ?
4: Non, pas super.
2: Pas super, peut-être quand tu seras un peu plus vieux.
4: Oui, sûrement.
2: Tu prévois déjà d'être super fêtatoire ?
5: Oui.
2: Valentin, est-ce que t'as une idée pour super fêtatoire ?
6: Alors, pour moi, c'est, par exemple, ta chambre, elle est faite à toi. Elle est super faite à toi.
2: Ah d'accord, donc on reste sur l'idée de la chambre, mais autant chez Nassim, c'est grave le bazar. Et là, en fait, c'est une chambre super fêtatoire, c'est une chambre qui est faite pour toi.
6: Voilà.
2: À ton goût.
6: Voilà.
2: Toi, ta chambre, elle est bien super fêtatoire, c'est toi qui as choisi ?
6: Pas trop, parce que j'ai ma petite sœur qui dort avec une veilleuse dessous moi.
2: Ah oui, donc elle n'est pas vraiment super fêtatoire, ta chambre ?
6: Non.
2: D'accord. Du côté de François, est-ce qu'il y a une idée ?
7: C'est peut-être quelqu'un qui fait beaucoup de choses, qui est super fêtatoire et qui fait beaucoup de choses, quoi.
2: Comme moi, par exemple, ou comme les femmes en général, qui sont capables de faire plein de choses en même... Pardon, excuse-moi, je m'emporte.
7: Oui, enfin...
2: Non, mais c'est quelqu'un qui ferait beaucoup de choses, qui ferait du sport, de la musique, du dessin, en plus des cours, tout ça, quoi.
7: Ouais, voilà.
2: Et toi, tu es super fêtatoire ?
7: Un petit peu.
2: Du côté de Lucas, est-ce qu'il y a une idée de définition ?
8: Non.
2: Ça t'inspire pas, ce mot ?
8: Non, pas du tout.
2: Alors, est-ce qu'il y a une définition de tes copains ? Alors, attends, je crois que Valentin en a une nouvelle.
6: Oui.
2: Alors, ce serait quoi ?
6: Quand t'es super fait à toi, quand c'est toi, c'est vraiment toi, c'est toi, c'est pas de copier quelqu'un, c'est super toi, c'est...
2: Ah, c'est quand tu es 100% naturel et que t'imites pas les autres.
6: Toi-même.
2: D'accord, c'est toi-même, t'imites pas les autres, t'es super fait à toi.
6: Voilà.
2: Toi, t'es super fait à toi ?
6: Oui.
2: D'accord. Bon, alors, du coup, est-ce que Lucas, il y a une des définitions de tes camarades qui te plaît plus que les autres ?
4: Peut-être celle de François.
2: Celle de François, c'est quelqu'un qui fait beaucoup, beaucoup de choses, quoi.
5: Oui.
2: D'accord. Bon, alors, t'es sûre de ton coup ?
5: Bah, ouais.
2: Tu as confiance en François ?
5: Oui.
2: Bah, tu ferais peut-être mieux pas. Je suis désolée, mais superfétatoire, les gars, vous n'y êtes pas du tout. Mais pas du tout. Vous voulez la vraie définition ?
5: Oui.
2: En fait, superfétatoire, ça veut dire qui s'ajoute inutilement à une autre chose. J'entends par là, par exemple, on parle des fois de lettres superfétatoires. C'est des lettres qui ne servent à rien ou qu'on n'entend pas dans un mot. Par exemple, dans 7, le P, on ne l'entend pas. Donc on pourrait dire que c'est une lettre superfétatoire. Voilà, c'est qui s'ajoute inutilement à une autre chose.
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10: Bonjour, nous sommes les élèves du pôle insertion Arrivin au lycée Aristide Briand. Une classe pour les élèves qui viennent d'arriver en France. Cette année, nous avons un projet avec la Radio Tribu. L'idée est de parler de notre parcours et de nos projets futurs en France.
11: Je m'appelle Christian Zeza, j'ai 16 ans. Je suis d'origine congolaise, du Congo-Kinshasa, République démocratique du Congo. Quand je suis arrivé en France, je ne connaissais personne. Maintenant, j'ai des amis. Ici, nous sommes ensemble, dans la classe du PIA, du pôle insertion arrivante. Ce qui me rend triste, ici les jeunes filment et disent seulement wesh, mais ils sont aussi très sympathiques. Le seul hic, c'est que les horaires sont différents. En France, les lycéens commencent à 8h et finissent à 17h ou 18h, alors que nous, on commence à midi et on termine à 17h. Mais je commence à m'habituer. Depuis mon arrivée en France, je n'ai jamais eu de bagarres et le niveau scolaire, c'est très bon. Avec de nombreuses opportunités à l'école, j'ai de bons professeurs, très sympathiques, toujours disponibles pour m'aider à améliorer mon français. Je suis très heureux d'être en France, je me sens en sécurité. Oui, ma culture me manque, mais j'apprends aussi la culture française. Merci à mon éducatrice Louise, merci à tous ceux qui m'ont aidé.
12: Merci à la radio de la tribu de nous avoir accordé ce moment pour parler de nous. 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
1: Bonjour à tous. Les pompiers optimistes dans le Var. Ils espèrent fixer l'incendie dans la journée près de Draguignan. Les flammes ont déjà brûlé plus de 200 hectares. Environ 150 personnes ont dû être évacuées. Plus de 350 pompiers sont encore mobilisés sur place. Et depuis le début de l'année, un peu moins de 40 000 hectares ont brûlé en France. Un chiffre présenté ce matin par le ministre de l'Intérieur, Laurent Nunez. C'est plus qu'en 2022 à la même période. 111 personnes ont également été interpellées dans le pays, soupçonnées d'avoir mis le feu. Le projet de loi d'urgence agricole est de retour aujourd'hui à l'Assemblée nationale. Ce texte approuvé en commission mixte paritaire prévoit notamment la réintroduction de pesticides interdits, mais également une simplification des règles pour les agriculteurs. Il doit être approuvé demain par le Sénat. Après le soulagement, la colère des proches de Delphine Jubilard. Les ossements retrouvés jeudi dans le Tarn appartiennent bien à l'infirmière. C'est l'annonce hier soir du procureur de Toulouse après les résultats des analyses. L'avocat de l'oncle et de la tante de la jeune femme s'est exprimé notamment sur LCI. Il a rappelé que la famille était définitivement privée de la dépouille de la victime, dont les enquêteurs n'auront trouvé que quelques fragments. Téhéran hausse le ton après les violents bombardements américains de la nuit dernière. Le détroit d'Hormuz ne peut servir à menacer la sécurité de l'Iran selon la diplomatie iranienne. En parallèle, la ville portuaire de Bushehr, où se trouve la seule centrale nucléaire civile en fonctionnement d'Iran, aurait été visée ce matin par des tirs des États-Unis. Ce drame en marge de la Coupe du Monde de football. Un adolescent est mort cette nuit à Ciudad Rodrigo, dans l'ouest de l'Espagne, pendant les célébrations de la victoire de la Roja. En cause, selon des médias locaux, l'effondrement d'une fontaine sous le poids des spectateurs. Et en attendant, les joueurs espagnols sont attendus à Madrid à la mi-journée. La Roja, on le rappelle, a battu l'Argentine 1-0 en prolongation en finale de la Coupe du Monde hier soir. Cet après-midi, un défilé en bus impérial est prévu dans les rues de la capitale, où les autorités attendent plus d'un million de personnes. Excellente journée à tous.
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2: Aïta, mon amour, est un duo composé de Widad Mjama, une pionnière du rap féminin au Maroc, et diplômée du conservatoire de Casablanca, et de Khalil Epi, multi-instrumentiste et producteur tunisien, figure emblématique de l'électro dans le monde arabe. Le nom du duo est inspiré par le Aïta. C'est un blues rural incarné par les Chikat, des femmes chanteuses et gardiennes d'une pratique qui date du XIIe siècle. Ces chanteuses féministes, par leur chant, montrent leur désaccord par rapport aux injustices, aux violences domestiques ou coloniales. Aujourd'hui, l'Aïta est menacée. C'est pourquoi le duo a traversé le Maroc pour pouvoir mieux comprendre et s'imprégner du chant des dernières gardiennes Chikat, à la fois admirées mais aussi mises à l'écart par les plus conservateurs. La musique d'Aïta, mon amour, rend donc hommage aux racines marocaines. Leur premier album, intitulé Abda, est sorti le 29 janvier 2025. Abda est justement le nom de la région où est née l'Aïta. Cet album est un véritable hommage à ce style musical, mais avec une vision très actuelle. Le duo transcende cette musique orale à sa manière pour créer un pont entre le passé et le présent.

moi, j'ai choisi de vous présenter Aïta mon amour parce que je trouve ça très bien qu'ils mettent en avant les anciennes gardiennes Chikat. Leurs chants sont profonds, ils racontent une histoire. Le fait que le duo mélange ses chants avec l'électro ajoute quelque chose de très spécial qui me plaît. J'ai aussi choisi ce duo parce que j'ai des origines marocaines et que je trouve ça bien de voir un duo marocain partager sa musique dans le monde entier et voir aussi les traditions aller à la rencontre du présent.

0: Depuis janvier 2025 et la sortie de leur album, Aïta Mon Amour a déjà fait plus de 80 concerts à travers le monde. Et ce n'est pas fini, puisque le samedi 25 juillet, ils seront au festival Les Escales à 23h15 au Théâtre de Verdure.
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4: Trois candidats dans un mouchoir de poche, mais on se régale. C'est du beau jeu, ça.
5: Le soprano Paul Mirabel, Squeezie McFly et Carlito.
4: Pardon ? Quelle est votre réponse ?
5: Marlène Schiappa, Lady Gaga, Omar Sy, Clara Luciani, Nicki Minaj, Florence Foresti, Taylor Swift, Mbappé, Emmanuel Macron, Donald Trump, Damso, Marion Cotillard, Katy Perry, Charles Leclerc, Léon Marchand, Angèle, Lenny Kravitz, Greta Thunberg, François Hollande, Philippe Etchebest, Billy Eilish, Wendy Renard, Nikos Aliagas, Barack Obama, Cyril Lignac, Teddy Riner, Julien Doré, Loan, Thomas Pesquet, Harry Potter, Yann Barthès, Inox, Tag, Lena, Situation, Adeline Champ, Brad Pitt.
4: Attention, top en 1912, quelle émission animalière voit ses principaux dirigeants massacrés par un animateur dont le véritable prénom est Ronan. Bien joué, 3 points.
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8: Attention, attention, ce sont de fausses interviews.
9: Quel est votre prénom ?
10: Je m'appelle Com.
9: Sinon, vous faites quoi dans la vie ?
10: Je suis game designer. J'habite au Japon, à Tokyo, au 19e à Toronto.
9: Je ne savais pas demander autant d'informations, mais pas grave. Vous gagnez beaucoup avec votre métier ?
10: Oh, je n'ai pas le time, il faut que je gagne le SMIC.
9: Et à part ça, quelle est votre passion ?
10: Le Japon, je lis du japonais, je fais du japonais, je sais parler japonais.
9: Vous aimez les mangas, j'ai l'impression.
10: En effet, j'aime les mangas, j'aime Chainsaw Man, Blue Log, Jujutsu Kaisen, Squid Game. Ocha, Gohan, Mizu to Sushi, Des Kudasai, O Ben Goshi, Ocha, Liner, Toha, Isha, Kohan.
9: Ça veut dire quoi ?
8: T'es beau.
10: Merci.
8: Je peux te draguer.
10: Non.
9: Tu veux même pas aller dans mon lit ?
10: J'aime le riz, le thé, l'eau, les sushis. J'en veux, s'il vous plaît. Je suis avocat. J'ai également fait professeur et docteur.
9: Moi aussi, je sais parler japonais.
10: Je suis sans voix.

0: Bonjour à tous. Aujourd'hui, nous allons faire des jeux à la tribu de la bouletterie. Alors, on a fait deux équipes qui opposera Julie et Fadjim et moi et Eliva. Est-ce que vous êtes prêts?
1: Ouais.
0: C'est parti.
1: Est-ce qu'on présenterait pas notre présentateur?
0: Ah oui, notre présentateur.
2: Bonjour. Benjamin.
3: Bonjour Benjamin.
2: Bonjour, bonjour. Alors aujourd'hui, on va faire un petit jeu de culture générale multidomaine. C'est-à-dire que ça pourra aller de la musique à la culture géographique, scientifique ou sportive ou n'importe. Ça marche ?
3: Ça marche.
0: Ça marche.
2: J'ai besoin que quand vous répondiez, dès que vous répondez, vous en même temps vous levez la main. Parce que okay. Vu que tout le monde va sûrement répondre en même temps, et ben moi j'ai besoin de voir quelle équipe gagne. La manche. Okay. Et je propose que la première équipe arrivée à 5 points remporte ce jeu.
0: J'aurais plutôt 10.
3: Ouais.
2: Allez, 5, et puis sinon on pourra refaire une partie.
1: Voilà. Okay.
3: Ouais.
2: Allez, avec un présentateur ou quoi ?
3: Oui.
4: On commence ?
0: C'est parti !
2: J'aimerais d'abord que vous choisissiez un petit nom d'équipe pour chacune des équipes, s'il vous plaît.
0: C'est ok. Je sais pas.
1: Est-ce qu'on n'enlèverait pas les micros de 2 secondes pour choisir le nom d'équipe ?
0: Ouais.
2: Je vous laisse.
0: C'est parti !
4: Pinx !
2: Alors, je reprends l'antenne pour demander aux équipes, s'il vous plaît. Je vais d'abord demander à Fadi et à Julie quel est leur nom d'équipe, s'il vous plaît.
1: Alors, nous, on s'appelle 1, 2, 3, les chauds de la boulette.
2: Qui opposera les...
0: Les meufs de la boulette.
1: Ah, on a eu la même idée.
2: Ok, donc nous aurons les chauds de la boulette contre les meufs de la boulette. Première question.
3: Okay.
2: La question est... une question de rapidité. La première équipe qui me donne 3 x 3 plus 7.
0: Ah,
3: 3 x 3 plus 7.
2: Vas-y, Julie.
1: 16.
2: Oui, tout à fait. Un point pour les chauds de la boulette. J'aimerais maintenant que vous me répondiez le plus rapidement possible. Je vais donner le nom d'une ville qui sera la capitale d'un pays. Il faut me donner le pays.
0: Ok.
2: 3, 2, 1, Lima.
0: Ah non.
2: J'espère que c'est bien la capitale.
0: Himalaya ?
2: Non.
1: C'était un peu compliqué.
2: Je trouve qu'ils parfois ils connaissent bien les capitales. Ouais. Ok, je change.
1: Lima, vous connaissez ?
0: Non.
1: Pérou.
2: Pérou.
0: C'est bah, tu savais, c'est... t'as pas dit.
2: Bah, parce que faut...
1: sinon je vais tout dire.
2: Faut que vous jouiez.
1: Je suis trop fort pour vous.
0: Eh oui.
1: Je rigole.
2: Dans quel pays se trouve cette ville, qui est aussi sa capitale, Berlin ?
1: Fadi.
2: Fadi.
0: Attends, en Belgique ?
2: Non, nous donnons donc la main à l'équipe des meufs de la boulette.
0: Allemagne ?
2: Oui, un point pour les meufs de la boulette.
1: Et Belgique, c'est quoi la capitale ? Fadi.
3: Belgique.
1: Ça commence par la même lettre que Belgique. Par un B.
0: Berlin.
1: Non, du coup, pas celle-là.
3: Bruxelles.
1: Ouais, exactement. Tu le sauras comme ça.
2: Comme les choux de Bruxelles. J'aimerais que la... première. Alors j'ai posé la question et en fait la première équipe qui lèvera la main c'est celle que j'interrogerai. Par contre si elle ne me donne pas la bonne réponse, le point va à l'équipe adverse.
0: Ah.
2: Donc peut-être ne levez pas la main trop vite, peut-être essayez de savoir si vous avez la réponse ou pas.
0: Okay.
2: La première équipe qui me donne les couleurs primaires. Ok, j'interroge les meufs de la boulette. Si vous vous trompez, le point va à l'équipe adverse.
3: Ok.
1: Et là moi, je vous regarde droit dans les yeux.
3: C'est le rouge, le bleu et le jaune.
2: Oui, tout à fait. Nous avons un deuxième point pour les... Oui, c'est ça, oui, c'est ça.
1: Pour les...
2: Non, il n'y a pas de vert, parce que le vert, c'est un mélange de bleu et de jaune.
1: C'est vrai.
2: Deuxième point pour les meufs de la boulette. Un point pour les chauds de la boulette. Si jamais Eline a une petite question qui lui traverse l'esprit, c'est possible aussi de m'en trouver. J'aimerais que vous me donniez le nom d'une constellation d'étoiles.
0: C'est quoi ?
2: C'est des formes que forment les étoiles. Ça vous parle pas ? Bah pas.
1: La grande ours.
2: La grande ours, vous avez déjà entendu ça ?
0: Bah en fait,
2: ou la casserole, ou
3: oui,
2: des choses comme
3: mais
2: ça.
3: La casserole ou l'ours, mais pas la grande ours.
2: Ok, donc t'en avais quelques-unes.
0: Ah oui, la casserole.
1: C'est... Oui, c'est des formes d'étoiles
3: oui,
1: des formes qu'il y a dans le ciel, des étoiles qui font des formes en fait différentes.
2: On appelle ça des constellations.
1: On appelle ça des constellations, exactement.
0: Ok.
3: Okay.
2: J'ai une autre question.
1: SMR, là.
2: Donc on est toujours à 2-1.
0: Ok.
1: 2-1, mais on vient de marquer un point.
2: Non, non, non, du tout.
1: J'ai dit la grande ours.
2: Oh oui, mais je te l'ai pas accordé. Je te l'ai pas accordé. Bah j'attends tes réponses des jeunes.
1: J'attends de savoir.
2: Allez,
1: pourquoi.
2: Vas-y, 2-2-2-2.
1: 2-2
2: Excuse-moi.
0: Ouais.
2: 2-2. Ici, à Saint-Nazaire, on construit des moyens de transport particuliers. C'est là-bas qu'il y a eu la main levée.
1: Il faut parler dans le micro.
0: Bus.
2: Des bus, on peut en construire un peu dans toutes les villes. J'attends une autre réponse à Saint-Nazaire. Qu'est-ce qu'on construit à Saint-Nazaire qu'on ne peut pas forcément faire ailleurs?
0: Bah, les trains.
2: Non.

0: Et du coup, j'ai donné.
1: C'est pas grave.
0: Tu contredis le présentateur.
1: Je reste au fair play malgré tout.
0: Il a donné pas mal de réponses. Romaïssa avait levé la main, donc c'était son tour.
1: Oui, oui.
2: Ok.
0: J'aimerais que vous me donniez 3 fruits ou légumes orange.
2: Ouais.
0: La main a été levée par là-bas, je suis désolé.
2: Oh.
0: Dans ton micro, s'il te plaît.
2: Carotte, petit rond.
0: Oui.
2: Petit marron.
0: Et oui, un 4e point.
1: Bravo.
0: Vous avez la victoire. Et dernière question qui sera une question musicale.
2: Musicale.
0: Je vais chantonner une petite chanson.
2: Et
0: c'est un blind test chantonné.
2: Ok, les années 90, s'il te plaît.
0: Je réfléchis. Je réfléchis fort, fort.
2: Pas trop dur.
0: Bah, bien sûr, mais ça me vient pas comme ça. Ok, vous êtes prêts?
2: Ouais.
0: Et... Attends, je réfléchis vraiment.
2: Ouais.
0: Ça va être très rapide, je pense. Céline, regarde les mains levées.
2: Oh.
0: Ouais, on part de la main du pantalon, s'il vous plaît.
2: Je sais déjà.
0: Sur les jambes. Mais qu'est-ce que je vais chanter, Fadi?
2: Je sais pas.
0: Bah voilà. Ok, vous êtes prêts?
2: Oui.
1: Libéré, délivré.
0: Oui, tout à fait. Une bonne réponse.
1: Yes,
0: de Julie. 4-3, ça remonte.
2: Oh non. Ça remonte.
0: Bah, une question que moi, je n'aurais pas forcément la réponse, mais je vous ferai confiance.
2: Ouais, j'ai peur. Moi aussi.
0: Faut citer...
1: Ça peut être une question très facile.
0: Oui, oui. 4 youtubeurs, youtubeuses différentes.
2: Oui, oui.
0: Pas dit. Ouais. On en attend 4.
2: 4
0: hein. Oui.
2: Okay.
0: C'est pour ça que j'aurais dit 2.
1: Allez,
0: tout le monde.
1: Hashtag. On peut faire ensemble.
2: Michaud.
0: Oui.
1: Jibun Jape.
0: T'es dans la même équipe, ouais.
1: Et une fille.
2: Une fille.
1: Ouais, une fille.
2: Julie.
1: Julie.
2: Ah non, non, comment ça
1: s'appelle? Jujuficat.
2: Ah oui, Jujuficat.
0: Et bah, c'est la même équipe. Ouais, un quatrième.
1: Ouais.
0: C'était 4. Un 4e point pour l'équipe des shows de la boulette. Attention, nous sommes sur une balle de match.
2: Attends, est-ce que là, tu m'entends?
1: Oui, je t'entends.
2: Ah. On
0: t'entend tous, là. Nous sommes sur une balle de match.
2: Ok.
0: Question plus compliquée pour la dernière question, la question, comment on appelle ça? Balle de match, excusez-moi, je suis à l'ouest.
1: Alors, Romaïssa, baisse ton bras. T'as déjà le bras en l'air, là, ça compte pas. Non, Fadi, c'est bon, toi, t'as le droit.
2: Et vous êtes injuste.
0: Vous êtes prêts?
2: Oui.
0: Si le fils de mon grand-père n'est pas mon père, qui est-ce?
2: Quoi?
0: Si un des fils de mon grand-père... Ouais, c'est ça. De mon grand-père n'est pas mon père, qui est-ce?
1: Qui est-ce?
0: Ok, Fadi.
2: Ton oncle.
0: Oui, ouais, c'est une victoire de Fadi et de Julie.
2: J'ai même pas compris la question.
1: Bravo, Fadi.
0: En fait, ton grand-père, il a un fils.
2: Oui.
0: Mais qui est pas ton père.
2: Bon, mais qui est pas mon père?
0: C'est ton
1: grand-père.
0: Parce que
1: il a un fils.
0: Faut prendre dans l'autre sens. En fait, ton père.
2: Ouais.
0: Eh ben, il a un père.
2: Ouais.
0: Qui est ton grand-père.
2: Oui.
0: Mais ce grand-père-là, il peut avoir d'autres fils que ton père.
2: Oui.
1: Ses frères.
0: Eh ben, c'est les frères de ton père.
2: Oh.
0: Et du coup, c'est qui? C'est ton oncle.
2: Ah, d'accord. On peut refaire une partie, s'il vous plaît.
0: Oui, super. Quelqu'un veut faire les questions présentées?
2: En plus, j'ai dit au hasard.
0: Ah bon, c'est vrai?
1: Trop fort.
0: Quelqu'un a envie de faire les questions?
1: Bah, déjà, on peut célébrer notre victoire.
0: Ouais, bravo.
1: Et,
2: non. Oui.
1: Et musica.
2: Moi, j'ai posé les questions.
1: Wouh! On a gagné! Les doigts dans le nez!
0: Yeah!
2: On peut recommencer?
1: Round number 2.
0: Allez, round 2. Vous voulez faire quoi? Les mêmes équipes?
2: Moi, je vais faire les mêmes équipes.
0: Je vais faire les questions. Je suis avec toi, Liva.
2: Les mêmes équipes.
0: Allez, ça te va?
2: Ouais.
3: Ah, c'est qui? C'est ce sera équitable. Deux adultes, deux enfants.
0: Oui, c'est cool ça.
2: Et nous deux.
3: Et en plus, non.
0: Non, Liva et moi contre Julie et toi.
3: En plus, c'est mixte.
2: Ok.
0: Nous, on s'appelle. Moi, je veux bien regarder les meufs de l'oublette.
2: Non, ok.
0: Ça me dérange pas.
2: D'accord.
0: Allez, go.
2: La première équipe est composée de Julie et de Fadi. Comment vous vous appelez, s'il vous plaît?
1: Bah, Julie et Fadi.
2: Aïe.
1: Tiens de le dire.
2: Non, mais le nom.
3: Non, le coup.
1: Pardon.
2: On prend le même.
1: Ouais, les shows
2: de la boulette. Ok. Et la deuxième équipe de Liva et de Benjamin.
0: Toujours le même nom, les meufs.
2: De la boulette. C'est parti. Première question.
3: Yes.
2: Quelle est la capitale de l'Australie?
1: Canberra.
2: Oui.
0: C'est pas Sydney?
2: Ouais.
1: Ouais, non, c'est pas Sydney.
0: Sorry.
1: C'est Canberra.
0: Je vous laisse gagner quelques points avant qu'on gagne.
2: Ça sera un calcul.
4: Rapproche plutôt ton...
2: Un calcul, ok.
1: Allez, Fadi. Ouais. On met le cerveau en mode on.
2: Ok. Alors, deuxième question. 9 x 9 plus 4.

0: 85.
1: Bravo.
0: Allez, param.
2: Param.
3: Ouais. Bah oui.
0: 9 fois 9, 81, plus 4, 85. Moi, je suis assez fort en calcul.
1: Bah non. Ça fait 86. C'est petit.
4: Plus 4, elle a dit.
1: Ah oui.
0: Ah, waouh.
1: Tu viens de dire plus 5, c'est pour ça.
0: Waouh.
2: Fadi, réfléchis encore au calcul.
0: Un point pour les meufs de la boulette.
1: Alors, c'est pas trop ça. Troisième question. Ça va être une chanson.
3: Ok.
0: Nous sommes toutes oui.
1: J'ai réfléchi.
0: Okay, je peux faire une petite musique d'ascenseur.
3: Ok. Okay.
1: J'ai un petit truc. Trop rigolo.
0: Oui, c'est ce que j'allais dire.
1: C'est
0: bien joué. C'est l'homme trop. L'âne trop.
2: Ah,
0: trop
2: fou. Je l'avais pas du tout. Bravo Fadi, on fait vraiment une super équipe.
1: Quatrième question. Alors, ok, c'est bon.
0: Ok.
1: Je vais vous dire une phrase et je vais faire un trou dans le verbe et vous devez le deviner.
0: Ok.
1: Alors.
0: Devinez le verbe, si j'ai bien compris.
1: Oui. Je la table.
0: Benjamin. Je mets du verbe mettre la table.
1: Non.
0: Oh mais oui j'ai.
3: Je nettoie.
1: Oui, c'est ça.
0: Oh, ouais. C'est pour ça, je débarrasse.
1: Ouais.
0: En même temps, ta phrase, il peut y avoir plein de verbes. Je renverse la table, je casse la table.
2: Bravo Fadi, on a 3.
0: Et nous, on a combien?
2: 1.
0: Liva.
1: Merci.
0: Here, Liva.
1: Dans tous les cas, vous avez perdu.
2: T'as rien, Fadi.
0: Non, 3-1.
1: Bah oui,
3: on peut faire gagner.
5: En plus, ils entendent même pas.
0: Mais parle dans le micro pour que je t'entende.
1: Il reste une question.
0: Mais non, mais c'est 5 points. C'est la première personne qui arrive à 5 points.
1: Merci. Cinquième question.
2: Tu peux faire les capitales encore.
3: Les capitales.
0: Des calculs, moi je suis chaud.
3: Attention, ton micro.
5: Non, pas les calculs, pas les capitales.
1: Ok, c'est bon, j'ai un truc.
0: C'est elle qui choisit.
3: Okay. Non.
0: Ok, nous faisons une petite pause musicale le temps que notre présentateur revienne.
2: Nous revoilà.
0: Nous écoutons Romaïssa pour la question suivante.
1: J'ai 5e question.
0: We are listening to you.
3: Ok.
1: Comment disons en anglais une grenouille?
0: A frog.
1: Bravo.
0: Ah, j'aurais dû t'interroger, Diva.
3: Non, c'est bon.
0: On a du coup un deuxième point.
1: Ouais. Comment disons en anglais?
0: Comment dit-on?
1: Ouais. Comment dit-on en anglais? Un pont.
3: Ah non, ça.
0: Ah.
3: Punk.
0: Non.
3: Frank.
0: Non, moi j'ai trouvé.
2: Lank.
3: Tank.
0: Attends, mais... c'est au fond de ma mémoire, je l'ai su.
6: Un pont, je sais pas.
3: Un pont.
2: Un pont.
3: Panda.
0: Non, c'est pas le même mot du tout.
1: Non, c'est complètement opposé.
0: Oui.
6: Un pont.
0: J'aurais pas.
1: Ok, je vais vous faire un autre truc.
0: Eh ben, je veux bien la réponse, moi, par contre.
2: La réponse.
1: Ah oui, a pericot.
2: A paracord.
0: Comment ça s'appelle?
1: P-E-A.
0: Tu peux parler dans ton micro, s'il te plaît.
1: P-E-A-C-O-C-K.
0: Ah, peacock.
2: Peacock.
1: Comment disons?
0: Non, ça finit par un
2: Comment dit-on?
1: Comment dit-on en anglais? Laissez-moi chercher.
0: On est sur le ton des animaux, je crois.
1: Une méduse.
3: Jellyfish.
1: Bravo.
0: Oh, bien joué.
3: On n'a même pas vu ça chez nous. Ouais. C'est facile, vous avez vu ça à Pierre Noroche, mais pas nous.
1: On peut faire jusqu'à 10.
2: Non.
3: No, I don't.
0: 5 points à chaque fois. Je suis désolé, j'ai bien un rappel des scores, s'il vous plaît.
3: Il y a 4 à 2.
0: 4 à 2. Ok, Liva, c'est notre moment de gloire.
2: Allez,
0: là. Faut pas leur laisser. Tu sais quoi, Liva?
2: Montre-leur qu'on est imbattable.
0: Même si on connaît pas la réponse, on lève la main et on la trouvera.
3: Ok. Non. C'est non.
0: We are the champions. Fadi, concentre-toi, ça va arriver.
3: T'inquiète.
0: Ok.
1: Est-ce que vous pouvez me donner, écoutez bien jusqu'à la fin, est-ce que vous pouvez me donner un sentiment?
3: Pense pas à la réponse à moi.
1: Une réaction
3: je connais
1: physique
3: pas le français.
1: Entre, bah, allez-y, un sentiment ou une et des réactions physiques.
0: Être triste, pleurer.
1: Attends.
0: Ah bah...
2: Non mais attends, excuse-moi, mais... la question.
0: Elle est très difficile.
3: Ouais,
0: 4, ok, 4.
3: Moi,
0: être triste, du coup la réaction physique ça va être pleurer. Être joyeux, un sentiment, par exemple sauter partout. Par exemple, être embarrassé. Et ben du coup, par exemple, partir dans une autre pièce. Et par exemple, être en colère, casser un verre.
1: Je sais pas.
3: Bravo.
4: Oui, il y va.
2: Tu peux répéter la question,
0: un c'était... sentiment. Tu veux que je te la répète ?
1: Non. Est-ce que vous pouvez me donner...
2: Un sentiment et une réaction physique.
1: Quatre sentiments et quatre réactions physiques qui vont avec les sentiments.
3: Remets-le.
1: Voilà.
0: Je rappelle l'espoir, nous sommes à 4-3. Fadi, s'il te plaît.
3: Oui. Non, non. Heureusement que t'étais là parce que j'avais pas compris la question.
0: J'ai mis du temps à la comprendre. Liva, il y a 4-3 là. Ouais. On va peut-être pas remonter.
3: Si, en vrai, on peut.
0: Hein?
3: Non, vous pouvez
0: je
3: pas.
0: Je comprends pas quand tu parles pas dans ton micro.
2: Liva, t'as répondu aux 3,
3: tu
2: Benjamin.
3: Tu pourrais pas, Liva. Tu
2: oui, très bien. Laisser les enfants faire.
0: Okay. Oui.
3: On va gagner.
2: Pas nous.
3: J'ai plus de telle chose que toi.
1: Question 8. Quel est l'animal emblématique de suspense l'Australie?
3: Le kangourou.
2: Oui, Fadi, il est trop
0: victoire.
2: Fort.
0: Victoire.
3: Je suis trop fort, hein, Liva.
2: Check-moi ça, Fadi.
3: Il y a deux questions où vous avez vu ça.
0: C'est vous qui avez déjà gagné tout à l'heure, non?
2: Ouais, mais on est imbattable. On va s'arrêter sur ça.
3: Non, on peut refaire.
2: Non, on va s'arrêter mais parce que ça va être l'heure pour nous.
3: Mais du coup, on n'a même pas fait les devinettes.
2: On fera la prochaine fois.
3: Ok.
2: Ça vous dit?
3: C'est quand?
2: On dit au revoir.
3: Au revoir.
1: Merci d'avoir écouté cette émission à la tribu.
3: On
1: la
3: fait des gros bisous.
1: Des gros bisous.
2: Bisous.
0: Ciao.
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3: Jeanne, Romane, Suzy, Asia et Iris sont toutes les cinq en sixième au collège Albert Vincent et elles vont tenter de découvrir la définition du mot captieux. Oh, Asia est très inspirée.
4: Alors j'ai deux idées. La première, c'est peut-être que ça viendrait du mot capsule. Le mot capsule qui est regroupé avec un autre mot, peut-être avec le mot pieu.
3: Et ça serait quoi une capsule avec un pieu ?
4: Un pieu en forme de bouteille.
3: Un pieu en forme de bouteille, d'accord. Donc ça, c'est ta première définition.
4: Et peut-être que la deuxième, ce serait toujours le mot capsule, mais qui vient du latin, ou du temps des Romains, ou d'une autre langue.
3: Ah, du coup, ce serait capsule, mais en vieux.
4: Oui.
3: D'accord. Iris.
5: Moi, en fait, ça me fait penser à ma petite sœur, vu qu'elle est hyper capricieuse, et ça me fait penser à ce mot.
3: D'accord. Donc, capsieux, il pourrait y avoir un rapport avec capricieux. Et ce serait quoi la différence entre capricieux et capsieux ?
5: Capsieux, en fait, ce serait plutôt... du genre, t'es calme, mais t'es capricieux.
3: D'accord, alors que capricieux, c'est que t'es capricieux, mais pas calme.
5: Voilà, c'est ça.
3: Très bien, bon, toi, tu n'es pas du tout capricieuse, comme ta petite sœur.
5: Non, pas du tout.
3: En toute honnêteté, bien évidemment.
5: Oui.
3: Ok, on a du doute sur l'honnêteté. Suzy.
6: Bah, les cieux, c'est le ciel en au pluriel. Et le cap, c'est comme le nord, le sud et tout ça. Du coup, peut-être c'est le cap vers le ciel.
3: Ah, le cap vers le ciel, ou alors se servir du ciel pour trouver son cap ou quelque chose dans le genre ?
6: Oui, peut-être.
3: Ah, j'aime beaucoup cette idée. Romane ?
7: Moi, je reviens sur ce qu'a dit Asia. Ça me fait penser aussi à capsule et à pieu, mais c'est peut-être un outil pour décapsuler.
3: Ah, d'accord. Des fois, on dirait décapsuleur parce qu'au final, on ne connaît pas vraiment le nom, mais le vrai nom, ce serait capsieux.
7: Oui, c'est ça.
3: Ok, j'aime bien aussi cette idée. Jeanne ?
8: Bah moi c'est un peu comme Iris, en gros je pense que c'est capricieux, mais genre c'est vu que c'est un diminutif un peu, et vu que c'est un diminutif genre tu serais un peu moins capricieux.
3: D'accord, ce serait capricieux mais pas non plus dans des grosses proportions, c'est que des fois tu ferais 2-3 caprices mais tu ne l'es pas tout le temps.
8: Ouais.
3: Ok, c'est un peu moins capricieux que capricieux.
8: Ouais, tu ne trouves pas par terre quoi.
3: C'est déjà pas mal.
8: Oui.
3: Et alors, est-ce que tu es capcieuse ou capricieuse, toi, ou ni l'un ni l'autre ?
8: Je sais pas. Faudrait demander... ouais, je sais pas.
3: Faut demander aux autres, tu t'en rends pas compte, en tout cas.
8: Je sais pas.
3: Asia.
9: Moi, je dirais plus que c'est l'idée de Suzy qui m'emporte, parce que...
3: Ah, carrément, elle t'emporte, quoi.
9: Mais non, mais en fait, l'idée de Suzy, ce serait la plus logique. Et peut-être que capsieux, ça voudrait dire quand tu meurs, par exemple, tu te dis peut-être qu'il va être capsieux et qu'il va avoir un cap vers les ciels ou qu'il va aller au paradis.
3: Ah d'accord, capsieux, ça pourrait être le chemin pour monter au paradis.
9: Oui, tu montes tranquillement, tout doucement.
3: Tranquillement, tout doucement. Alors ce que vous ne voyez pas, c'est que Asia nous fait quand même le geste de l'échelle. Hein. Donc si tu montes tranquillement, tout doucement, mais avec une échelle. Romane.
7: Oui, en effet, je reviens aussi sur ce qu'a dit Suzy et Asia, parce que aussi dans Animal Crossing, par exemple, il y a voyager vers les cieux bleus et en gros, tu fais un voyage en hélicoptère ou un truc dans le genre. Et cieux, du coup, peut-être plutôt vers ciel et du coup, cap vers le ciel.
3: Ok, mesdemoiselles, je suis désolée de vous annoncer que vous êtes complètement...
8: À côté de la plaque.
3: À côté de la plaque, c'est ça. Puisque capsieux, c'est un adjectif qui veut dire qui vise à tromper par des apparences de raison, de vérité. On parle d'arguments capsieux, donc on essaye de faire croire que c'est de la vérité. Et en fait, c'est pour tromper les autres.
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11: Bonjour, nous sommes les élèves du pôle insertion arrivant au lycée Aristide Briand. Une classe pour les élèves qui viennent d'arriver en France. Cette année, nous avons un projet avec la Radio Tribu. L'idée est de parler de notre parcours et de nos projets futurs en France.
12: Bonjour, je m'appelle Mamadou Alpha Diallo. J'ai 16 ans, je viens de Guinée-Conakry. À mon arrivée en France, j'ai vu plein de choses qui m'ont étonné. D'abord, la propreté dans les rues et il y a de l'électricité dans toute la ville et toutes les villes. J'ai aussi vu tous les moyens de transport. Les bus, les trains, les métros, les vélos électriques. Ce qui m'a beaucoup marqué depuis mon arrivée en France, c'est que tu salues les gens, il y a et il y en a qui ne te répondent pas. Ce qui m'a choqué, c'est qu'il y a trop froid car je n'ai pas l'habitude. Aussi, si tu ne parles pas bien français, tu es un peu mal vu par certaines personnes.
13: Merci à la radio de la tribu de nous avoir accordé ce moment pour parler de nous. C'était les élèves du pôle insertion arrivant de Saint-Nazaire du lycée Aristide Briand.
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6: Bonjour à tous. Plus de 360 pompiers toujours mobilisés dans le Var. L'incendie qui s'est déclenché hier près de Draguignan n'est toujours pas fixé, même s'il ne progresse plus. Il a brûlé plus de 200 hectares. 10 maisons ont été détruites par les flammes aux arcs. Le Var qui est également en alerte orange canicule, tout comme 5 autres départements du sud-est de la France. En parallèle, 27 départements sont toujours aujourd'hui en risque élevé d'incendie. Des feux de forêt particulièrement précoces cette année. Un peu moins de 40 000 hectares ont déjà brûlé en France. Un chiffre présenté ce matin par le ministre de l'Intérieur. Laurent Nunez. Attendu par les agriculteurs, décrié par les pro-environnement, le projet de loi d'urgence agricole est de retour à l'Assemblée nationale aujourd'hui. Son adoption reste encore incertaine car la copie finale comporte plusieurs mesures sensibles sur les pesticides ou encore sur l'eau. Le texte doit ensuite être voté demain par le Sénat. La maire de Grenoble va déposer plainte après le concert interrompu de Barbara Butch. Les faits, on le rappelle, se sont déroulés samedi dans le cadre du festival Cabaret Frappé. Une centaine de manifestants pro-palestiniens soutenus par un élu local de la France Insoumise ont fait irruption au spectacle de la DJ. Il lui reproche son soutien à la proposition de loi Yadam, ce texte finalement retiré par le gouvernement en avril dernier. AliExpress dans le viseur de l'Union européenne. L'Europe vient de prononcer une amende de 550 millions d'euros contre la plateforme chinoise de commerce en ligne. En cause, la vente en Europe de produits interdits, dont des jouets dangereux et des vêtements contrefaits. L'Iran appelle l'AIEA à condamner les frappes contre un site nucléaire. Selon Téhéran, les États-Unis auraient visé une centrale en construction dans le sud-ouest du pays. Et les Iraniens demandent désormais à l'Agence internationale de l'énergie atomique de condamner les Américains. Et puis on termine avec un mot de football et les champions du monde de retour à la maison. Après une nuit de fête dans toute l'Espagne, les joueurs espagnols rentrent à Madrid pour célébrer leur deuxième titre de champion du monde au lendemain de la victoire 1-0 face à l'Argentine. Un défilé en bus impérial est prévu dans les rues de la capitale où plus d'un million de personnes sont attendues. Excellente journée à tous.
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4: Aïta, mon amour, est un duo composé de Widad Mjama, une pionnière du rap féminin au Maroc, et diplômée du conservatoire de Casablanca, et de Khalil Epi, multi-instrumentiste et producteur tunisien, figure emblématique de l'électro dans le monde arabe. Le nom du duo est inspiré par le Aïta. C'est un blues rural incarné par les Chikat, des femmes chanteuses et gardiennes d'une pratique qui date du XIIe siècle. Ces chanteuses féministes, par leur chant, montrent leur désaccord par rapport aux injustices, aux violences domestiques ou coloniales. Aujourd'hui, l'Aïta est menacée. C'est pourquoi le duo a traversé le Maroc pour pouvoir mieux comprendre et s'imprégner du chant des dernières gardiennes chikat, à la fois admirées mais aussi mises à l'écart par les plus conservateurs. La musique d'Aïta Mon Amour rend donc hommage aux racines marocaines. Leur premier album, intitulé Abda, est sorti le 29 janvier 2025. Abda est justement le nom de la région où est née l'Aïta. Cet album est un véritable hommage à ce style musical, mais avec une vision très actuelle. Le duo transcende cette musique orale à sa manière pour créer un pont entre le passé et le présent.

moi, j'ai choisi de vous présenter Aïta mon amour parce que je trouve ça très bien qu'ils mettent en avant les anciennes gardiennes Chikat. Leurs chants sont profonds, ils racontent une histoire. Le fait que le duo mélange ses chants avec l'électro ajoute quelque chose de très spécial qui me plaît. J'ai aussi choisi ce duo parce que j'ai des origines marocaines et que je trouve ça bien de voir un duo marocain partager sa musique dans le monde entier et voir aussi les traditions aller à la rencontre du présent.

0: Depuis janvier 2025 et la sortie de leur album, Aïta Mon Amour a déjà fait plus de 80 concerts à travers le monde. Et ce n'est pas fini, puisque le samedi 25 juillet, ils seront au festival Les Escales à 23h15 au Théâtre de Verdure.
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3: Trois candidats dans un mouchoir de poche, mais on se régale. C'est du beau jeu, ça.
4: Le soprano Paul Mirabel, Squeezie McFly et Carlito.
3: Pardon ? Quelle est votre réponse ?
4: Marlène Schiappa, Lady Gaga, Omar Sy, Clara Luciani, Nicki Minaj, Florence Foresti, Taylor Swift, Mbappé, Emmanuel Macron, Donald Trump, Damso, Marion Cotillard, Katy Perry, Charles Leclerc, Léon Marchand, Angèle, Lenny Kravitz, Greta Thunberg, François Hollande, Philippe Etchebest, Billy Eilish, Wendy Renard, Nikos Aliagas, Barack Obama, Cyril Lignac, Teddy Riner, Julien Doré-Loan, Thomas Pesquet, Harry Potter, Yann Barthès, Inox, Tag, Lena, Situation, Adeline Champ, Brad Pitt.
3: Attention, octobre 1912, quelle émission animalière voit ses principaux dirigeants massacrés par un animateur dont le véritable prénom est Ronan. Bien joué, 3 points.
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8: Bonjour, quel métier faites-vous ?
9: Je suis exploratrice, j'ai 20 ans.
8: Je suis astronaute, j'ai 46 ans.
9: J'ai découvert dans ma ville où j'habite des os de dinosaures qui a des millions d'années. Et j'essaye de trouver une espèce de dinosaure qu'on n'a encore jamais retrouvé.
8: Je reviens de mon premier voyage dans l'espace. J'ai été sur Mars pour faire des recherches scientifiques sur certaines pierres et matériaux qu'on pouvait y trouver.
9: Racontez-moi votre voyage. Qu'est-ce que vous avez fait ?
8: On a trouvé que Mars, il y a très longtemps, était un peu comme la Terre.
9: J'ai trouvé, ça avait bipé sur mon détecteur de métaux. J'ai creusé. Il y a là, je crois qu'on a déterré deux ou trois os.
8: Et qu'une forme de vie était, existait avant.
9: J'ai trouvé un bout jaune blanc que je touche et c'était pas un truc en métal. Que je essayais de creuser plus et j'ai trouvé que c'était un bout d'os.
8: Est-ce que vous aimez votre métier ?
9: Oui, j'aime beaucoup mon métier parce que je découpe plein de choses et j'apprends toujours des choses chaque jour. Est-ce que dans quelques années, on pourra y vivre ou pas ?
8: Maintenant, non. Ça dépend de comment notre technologie avance. Alors, il faudrait faire pousser des plantes, avoir de l'eau, ce qui est déjà pas gagné. Mais de toute façon, la technologie évoluera et je pense que plus tard, on pourra vivre sur Mars. Ça vous a fait quoi quand vous avez trouvé les os ? Qu'est-ce que vous avez ressenti ?
9: C'était un exploit parce que c'était ma première fois que je déterrais un os de dinosaure, en fait. C'était pour ça. Et j'étais contente de moi. C'est le jour où je voulais déterrer un os. Et j'étais contente. Est-ce que l'atmosphère est respirable ou pas ?
8: Non, on ne peut pas respirer sur Mars.
9: Est-ce que si on y va sur Mars et on peut y vivre, même si l'air n'est pas respirable, avec des combinaisons d'astronautes, des robots ou des navettes, je ne sais pas, des choses comme ça ?
8: On ne creuse pas sur Mars parce qu'on pourrait détruire la planète et on essaye de pas détruire la biodiversité de cette terre.
9: D'accord, merci pour vos explications et au revoir.

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1: Bonjour. Bienvenue sur l'escalado à la tribu de la bouletterie. Nous avons regardé un film. Le film s'appelle Les Jardins Secrets. Et nous allons faire un ciné critique. Qu'est-ce que vous en avez pensé de ce film ?
2: Elle était assez cool le film, mais on n'a pas trop compris le début.
3: Moi, il était bien le film. C'est vrai que le début, il était un peu long. En fait, tu te demandes même à quoi ça a servi le début dans l'histoire au final.
4: Du coup, il y a peu de personnes, je trouve, qui ont compris le début, mais moi, j'ai bien compris le début. En gros, c'est une jeune fille qui orpheline. Qui va chez son oncle suite à la mort de ses deux parents. Et elle commence à vivre là-bas, il y a plein d'interdictions, tout ça. Et un jour, elle décide de sortir.

0: il avait peur de quelque chose, un truc comme ça. Et surtout, bah, son père, il était triste comme la mère de la fille.
1: Moi, j'ai bien aimé. Ouais, c'était assez super, ouais. Ouais, moi non plus, le début, j'ai pas été super. Je me suis dit pourquoi, qu'est-ce qui se passe, enfin, j'ai pas trop compris. Et à la fin, j'ai été plus éclairée, donc j'ai trouvé ça bien, mais que la fin.
2: En fait, moi, j'ai l'impression que il faut comprendre la fin pour finir par comprendre le début.
3: Oui, enfin après aussi, faut regarder la fin pour comprendre le début. C'est qu'en fait, c'est seulement à la fin, je vais pas spoiler, mais en fait, à la fin, le père qui a peur et qui enferme son fils, il se rend compte en fait, et du coup, bah, je sais pas comment dire.
4: En fait, j'avais compris qu'au fur et à mesure du film, ben, la fille, elle rencontre plusieurs personnes et ils deviennent amis. Ils prennent de plus en plus de risques et c'est ça que j'ai bien aimé dans l'histoire.
0: Bah, j'ai trouvé aussi la fin émouvante. Elle était bien la fin. Bah, du coup, on comprenait plus le début et pourquoi le père était si. Il y avait tellement de règles. Le jardin, au début, on pouvait pas s'y comprendre directement qu'elle était magique, jusqu'à des moments dans le film où ça se voit.
3: On voit aussi que selon leurs émotions, le jardin il change. On voit par exemple à un moment ils rentrent, ils étaient tristes et du coup il y a tout qui s'effanouit sur leur passage. C'est en fait le jardin il change en fonction de leurs émotions et en fait ça on le comprend pas tout de suite.
0: Dans le film, on comprend pas aussi tout de suite. Moi, j'ai cru comprendre que la mère du garçon était. Son esprit était dans le jardin, vu qu'on dirait qu'elle comprenait ce qu'il ressentait et il voyait comme des sortes de fantômes.
3: Bah, en fait, j'ai l'impression que le château, comme il disait la fille, il était un peu hanté. Parce qu'au final, je vais toujours raconter la fin, mais en fait, à des moments du film, on voit sa mère et c'est. Au début, on croit que c'est une illusion, un souvenir, mais en fait, plus on avance dans le film, plus en fait, on commence à se dire, mais c'est presque réel, en fait, les espèces de fantômes.
2: Moi, au début, je croyais bah, que c'était juste des gens qui venaient et j'avais pas compris bah, que c'était la mère. Moi, je croyais que c'était juste des personnes qui passaient. Mais après, quand le film, bah, pour moi, il a eu du sens, bah, j'ai commencé à voir que c'était juste des illusions.
0: Bah, moi, je vois aussi le point de vue d'Esther, car au début, moi, je pensais que c'était l'imagination de la fille ou sinon c'était des illusions. Mais comme le disait Nathan, bah, quand on avance dans le film, on voit que ce sont des fantômes. Quand ils se tiennent la main ou quand ils essaient d'avancer, quand il y avait le château qui avait brûlé. Et là, on comprend vraiment que ce sont des fantômes et leur âme est restée dans le château.
3: Ouais, et aussi, en fait, j'ai l'impression que le film, il a été créé pour qu'on comprenne. Enfin, j'ai l'impression que c'est un peu volontaire si on doit tout comprendre un peu par la suite. Si au fur et à mesure du film, tu comprends. Enfin, je pense pas que ce soit pas fait exprès que comme ça, à chaque fois, on commence à comprendre. Je pense, en fait, le film, il a été réalisé comme ça aussi.
0: J'ai trouvé que le début était un peu agaçant parce que la jeune fille, elle donnait des ordres comme le jeune garçon. Et elle disait que sa mère l'aimait pas, que si elle comprend mieux sa mère ou qu'elle le regarde ou l'apprécie un peu plus, elle comprendrait qu'elle est dans une tristesse, même quand le père l'explique.
3: C'est que en fait, moi j'ai pas compris tout de suite au début que c'est que en fait elle était c'était ses parents ils étaient riches. En fait, au début, en fait on la voit qui est en train de jouer avec des marionnettes. C'est que c'est bah, c'est pareil en fait, c'est encore après que tu comprends qu'ils sont riches et que tu comprends le passé de la jeune fille. En fait, elle croyait que sa mère la détestait, mais elle était juste bah, triste, en fait, parce que sa sœur, elle était morte.
2: C'était notre avis sur le jardin secret.

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0: Karim, Chris, Ethan, Timothée et Martin sont tous les 5 en 6e au collège Jean Moulin et ils vont tenter de découvrir la définition du mot potamotoc. Est-ce qu'il y a des idées pour potamotoc, Ethan?
3: On plante quelque chose.
0: Ah, c'est le fait de planter quelque chose, mais quelque chose de spécifique?
3: Non, pas quelque chose de spécifique.
0: Donc toutes les plantations, qu'on plante un chêne, un plant de tomate ou une fleur, ce serait potamotoc?
3: Oui.
0: Très bien. Martin?
4: Comme de la pâte à modeler, mais avec du fer.
0: D'accord, donc on essaye de modeler du fer comme la pâte à modeler, et ce serait potamotoc?
4: Oui.
0: D'accord, je pense que c'est un peu moins évident, il y a peut-être des techniques particulières.
4: Peut-être.
0: Sans doute même, parce que le fer, c'est un peu plus dur que la pâte à modeler.
4: Oui.
0: Karim?
5: Un espèce de potager pour les tomates.
0: D'accord, potamotoc, ce serait un potager spécifique pour les tomates.
5: Oui.
0: J'aime bien cette idée, elle me plaît bien. Ethan?
3: Ou j'aurais dit un gaz.
0: Ah, un gaz genre toxique?
3: Oui, c'est comme, je sais pas quel gaz, mais comme du méthane.
0: D'accord, ok, le potamotoc, donc on va s'en méfier un peu.
3: Oui.
0: Timothée?
6: De l'eau potable, mais chimique.
0: De l'eau potable, chimique. Ah, ce serait une façon chimique de rendre de l'eau non potable, potable.
6: Oui.
0: D'autres idées pour potamotoc, Ethan?
5: La fin du mot, et ça me fait penser à un toc, genre que t'as.
0: Donc ce serait un toc, mais peut-être un toc très précis, le fait de faire un geste bien particulier?
5: Non, c'est de répéter, moi, pour moi, le mot, c'est répéter un toc toutes les, une seconde, tout le temps, tout le temps.
0: Karim?
7: J'avais une idée où c'est frapper sur un potager pour faire planter les légumes.
0: D'accord, tu veux dire que ce serait une technique potagère et cette technique-là consisterait à frapper la terre avant de planter ou...
7: Oui.
0: Très potager, hein. Il reste dans le potager, Karim. Chris?
8: Un toc, mais potable.
9: Un toc sur la tête. Fait pas trop mal au cerveau.
0: D'accord, alors là, Chris nous fait le geste de se faire taper sur la tête. Donc en fait, ce serait quelqu'un qui te tape sur la tête, mais de manière pas trop violente.
5: Oui.
0: D'accord, très bien. Timothée?
6: Ou un toc, c'est un geste et puis il est... Genre, il est pas gênant.
0: D'accord, oui, c'est ça. C'est que tu aurais un toc, mais qui se verrait pas trop finalement, qui serait pas trop gênant dans ta vie quotidienne.
6: Voilà.
0: Il y aurait les tocs très handicapants et puis il y aurait les potamotocs.
6: Oui.
0: Eh bien, je suis désolée de vous annoncer que vous êtes complètement...
6: À côté de la plaque.
0: C'est exact. Puisque potamotoc se dit d'un poisson qui vit en mer mais qui naît et se reproduit en eau douce. Par exemple, le saumon est la plus connue des espèces potamotoc.
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12: Bonjour, nous sommes les élèves du pôle insertion arrivant au lycée Aristide Briand. Une classe pour les élèves qui viennent d'arriver en France. Cette année, nous avons un projet avec la Radio Tribu. L'idée est de parler de notre parcours et de nos projets futurs en France.
13: Bonjour, je m'appelle Mahamadou Diagabi. Je viens de Gambie et j'ai 16 ans. Je vais vous raconter ma traversée de la Méditerranée. Je suis resté 10 jours au mer à cause d'une panne de moteur. Je n'ai ni mangé ni bu, j'étais très fatigué. J'ai vu mes amis mourir devant moi, j'avais peur que ce soit mon tour, car des personnes tombaient à l'eau sous mes yeux. Jusqu'au moment où SOS Méditerranée est venu nous sauver la vie. Après mon arrivée en Espagne, j'étais traumatisé. Le plus difficile pour moi était de dire aux familles de mes amis que leurs fils et leurs frères étaient morts devant moi. Jusqu'à aujourd'hui, leurs mots, leurs pleurs sont gravés dans ma mémoire. C'est une histoire très dure pour moi, mais je vais vous raconter cette histoire pour me faire du bien et pour me libérer un peu des mauvais souvenirs. Quand je suis arrivé en France, j'étais vraiment surpris des gens qui couraient dans la gare. Je ne pouvais même pas demander aux gens, car je n'ai ni adresse, j'ai nulle part où aller. J'ai dormi à la gare du Nord quelques jours. Après, quelqu'un m'a expliqué comment aller à Cergy Préfecture. C'est là-bas que j'ai fait mon évaluation en tant que mineur. Après, j'étais un mois à l'hôtel de Cergy, puis on m'a transféré à Nantes, puis à Ponsado. Je suis accueilli par le SAMNA, service d'accueil aux mineurs non accompagnés. Ils sont vraiment très gentils et à l'écoute. Actuellement, je suis scolarisé au lycée Alistair Briand à Saint-Nazaire, au PIA, et j'ai beaucoup de projets.
14: Merci à la radio de la tribu de nous avoir accordé ce moment pour parler de nous. C'était les élèves du pôle insertion arrivant de Saint-Nazaire, du lycée Aristide Briand.

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5: Bonsoir à tous. Bientôt, des moyens importants pour adapter les forêts. C'est l'annonce aujourd'hui du ministre délégué chargé de la transition écologique, Mathieu Lefèvre. Selon lui, un plan doit être annoncé dès demain. En attendant, les incendies continuent, notamment dans le Var, où le feu s'est réactivé à Tarado. Le sinistre qui s'est déclaré dimanche a déjà parcouru plus de 200 hectares à proximité d'habitations dans les communes des Arcs et de Tarado. 3 canadaires, 2 bombardiers d'eau et un avion d'âche sont mobilisés. Et dans les Hautes-Alpes, le sinistre d'Argentière l'ABC gagne en intensité sous l'effet du vent. Les flammes évoluent dans un secteur difficile d'accès, compliquant les opérations de lutte. On rappelle qu'aujourd'hui, 27 départements sont en risque élevé de feux de forêt. La commission mixte paritaire s'empare aujourd'hui de la proposition de loi sur l'interdiction des réseaux sociaux aux moins de 15 ans. Si les parlementaires parviennent à s'entendre sur un texte commun, il sera soumis au vote des deux chambres pour une adoption définitive dès demain. Le gouvernement voulant interdire les réseaux sociaux aux adolescents dès la rentrée de septembre. Bataille d'avocats en vue dans l'affaire Jubilard. Le parquet de Toulouse a confirmé hier que les ossements découverts dans le Tarn jeudi appartenaient bel et bien à Delphine Ossagel, disparue depuis 6 ans. La défense de Cédric Jubilard souhaite repousser le procès en appel prévu en septembre à Toulouse. Les avocates de l'infirmière s'y opposent et affirment qu'à ce stade, Cédric Jubilard peut être jugé et condamné. Emmanuel Macron salue l'arrivée d'Andy Burnham au 10 Downing Street. Le nouveau chef du Labour vient d'être nommé Premier ministre du Royaume-Uni. Il succède à Keir Starmer qui a présenté sa démission au roi Charles III le 22 juin dernier. Le président français appelle Andy Burnham à donner un nouvel élan au partenariat entre les deux pays. Et puis on termine avec un mot de football et les Diables Rouges auront bientôt un nouveau sélectionneur. Rudy Garcia ne sera plus l'entraîneur de la Belgique à la fin du mois. Le contrat du technicien français prend fin le 31 juillet et il ne sera pas renouvelé. Rudy Garcia avait pris ses fonctions en janvier 2025. Il a emmené les Diables Rouges jusqu'en quart de finale de la dernière Coupe du Monde. Excellente fin de journée à tous.
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7: Aïta, mon amour, est un duo composé de Widad Mjama, une pionnière du rap féminin au Maroc, et diplômée du conservatoire de Casablanca, et de Khalil Epi, multi-instrumentiste et producteur tunisien, figure emblématique de l'électro dans le monde arabe. Le nom du duo est inspiré par le Aïta. C'est un blues rural incarné par les Chikat, des femmes chanteuses et gardiennes d'une pratique qui date du XIIe siècle. Ces chanteuses féministes, par leur chant, montrent leur désaccord par rapport aux injustices, aux violences domestiques ou coloniales. Aujourd'hui, l'Aïta est menacée. C'est pourquoi le duo a traversé le Maroc pour pouvoir mieux comprendre et s'imprégner du chant des dernières gardiennes chikat, à la fois admirées mais aussi mises à l'écart par les plus conservateurs. La musique d'Aïta Mon Amour rend donc hommage aux racines marocaines. Leur premier album, intitulé Abda, est sorti le 29 janvier 2025. Abda est justement le nom de la région où est née l'Aïta. Cet album est un véritable hommage à ce style musical, mais avec une vision très actuelle. Le duo transcende cette musique orale à sa manière pour créer un pont entre le passé et le présent.

mois, j'ai choisi de vous présenter Aïta mon amour parce que je trouve ça très bien qu'ils mettent en avant les anciennes gardiennes Chicat. Leurs chants sont profonds, ils racontent une histoire. Le fait que le duo mélange ses chants avec l'électro ajoute quelque chose de très spécial qui me plaît. J'ai aussi choisi ce duo parce que j'ai des origines marocaines et que je trouve ça bien de voir un duo marocain partager sa musique dans le monde entier et voir aussi les traditions aller à la rencontre du présent.

0: Depuis janvier 2025 et la sortie de leur album, Aïta Mon Amour a déjà fait plus de 80 concerts à travers le monde. Et ce n'est pas fini, puisque le samedi 25 juillet, ils seront au festival Les Escales à 23h15 au Théâtre de Verdure.
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1: Bonsoir à tous. Une enquête ouverte sur l'incendie de Tarado dans le Var. Le préfet a fait savoir qu'il y avait des doutes sur son origine. Le sinistre qui s'est déclaré dimanche a déjà parcouru plus de 200 hectares à proximité d'habitations. Le bilan reste de 11 maisons impactées et 4 détruites. Des incendies attisés notamment par la sécheresse. Toutes les régions sont concernées par le manque d'eau après les 3 épisodes de chaleur. La totalité des départements de l'Hexagone connaît des restrictions d'eau, dont 54 sont au niveau de crise. Attendu par les agriculteurs, décrit par les pro-environnement, le projet de loi d'urgence agricole est de retour à l'Assemblée nationale aujourd'hui. Mais son adoption reste encore incertaine car la copie finale comporte plusieurs mesures sensibles sur les pesticides ou encore sur l'eau. Le texte doit ensuite être voté demain par le Sénat. Et un accord sur la proposition de loi concernant l'interdiction des réseaux sociaux aux moins de 15 ans. Réunis en commission mixte paritaire, les députés et sénateurs sont parvenus à s'entendre. Un succès qui ouvre la voie à un vote dans les deux chambres dès ce mardi. Un arrêté municipal interdit l'accès aux champs où ont été retrouvés les ossements de Delphine Ossaguel. Il a été publié par la mairie de Mayoc dans le Tarn face à l'afflux de curieux. On rappelle que les fragments retrouvés la semaine dernière appartiennent bien à l'infirmière disparue depuis décembre 2020. Cédric Jubilard a finalement avoué avoir tué et enterré son épouse. C'était un avis très attendu. La Haute Autorité de Santé recommande aujourd'hui de rendre obligatoire la vaccination annuelle contre la grippe pour tous les professionnels de santé. Cette préconisation va dans le même sens qu'un rapport récent de l'Académie de médecine. Emmanuel Macron salue l'arrivée d'Andy Burnham au 10 Downing Street. Le nouveau chef du labour vient d'être nommé Premier ministre du Royaume-Uni. Le président français lui appelle Andy Burnham à donner un nouvel élan au partenariat entre les deux pays. Et puis une dernière pause avant le grand final. Le Tour de France est arrêté en Haute-Savoie aujourd'hui pour sa dernière journée de repos. Place demain au contre-la-montre individuel de 26 km entre Évian-les-Bains et Thonon-les-Bains. Tadej Pogacar est toujours en jaune. Excellente fin de journée à tous.
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4: Aïta, mon amour, est un duo composé de Widad Mjama, une pionnière du rap féminin au Maroc, et diplômée du conservatoire de Casablanca, et de Khalil Epi, multi-instrumentiste et producteur tunisien, figure emblématique de l'électro dans le monde arabe. Le nom du duo est inspiré par le Aïta. C'est un blues rural incarné par les Chikat, des femmes chanteuses et gardiennes d'une pratique qui date du XIIe siècle. Ces chanteuses féministes, par leur chant, montrent leur désaccord par rapport aux injustices, aux violences domestiques ou coloniales. Aujourd'hui, l'Aïta est menacée. C'est pourquoi le duo a traversé le Maroc pour pouvoir mieux comprendre et s'imprégner du chant des dernières gardiennes Chikat, à la fois admirées mais aussi mises à l'écart par les plus conservateurs. La musique d'Aïta Mon Amour rend donc hommage aux racines marocaines. Leur premier album, intitulé Abda, est sorti le 29 janvier 2025. Abda est justement le nom de la région où est née l'Aïta. Cet album est un véritable hommage à ce style musical, mais avec une vision très actuelle. Le duo transcende cette musique orale à sa manière pour créer un pont entre le passé et le présent.

Moi, j'ai choisi de vous présenter Aïta mon amour parce que je trouve ça très bien qu'ils mettent en avant les anciennes gardiennes Chikat. Leurs chants sont profonds, ils racontent une histoire. Le fait que le duo mélange ses chants avec l'électro ajoute quelque chose de très spécial qui me plaît. J'ai aussi choisi ce duo parce que j'ai des origines marocaines et que je trouve ça bien de voir un duo marocain partager sa musique dans le monde entier et voir aussi les traditions aller à la rencontre du présent.

0: Depuis janvier 2025 et la sortie de leur album Aïta Mon Amour a déjà fait plus de 80 concerts à travers le monde. Et ce n'est pas fini, puisque le samedi 25 juillet, ils seront au festival Les Escales à 23h15 au Théâtre de Verdure.
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2: Depuis quand pleurer c'est un truc de fille?
1: Bah c'est bien connu, les filles pleurent plus que les garçons.
2: N'importe quoi. 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
1: Bonsoir, bonsoir à tous. L'interdiction des réseaux sociaux aux moins de 15 ans. Députés et sénateurs sont tombés d'accord en commission mixte paritaire pour protéger les adolescents des réseaux. Un texte sera présenté demain au Parlement. La France pourrait devenir le premier pays d'Europe à instaurer une majorité numérique. C'est félicité la ministre déléguée au numérique. À l'international, on l'apprend ce soir, deux diplomates français ont été séquestrés. Les deux membres de l'ambassade de France à Téhéran auraient été intimidés par les services de sécurité iraniens. L'un d'entre eux molesté, selon le Quai d'Orsay. Cette atteinte gravissime et inadmissible à l'intégrité de nos agents ne pourra rester sans conséquence, a mentionné le ministre des Affaires étrangères Jean-Noël Barrot. À la une également, la 400M bientôt équipée pour lutter contre les feux de forêt. C'est l'annonce de Laurent Nunez cet après-midi. L'appareil qui devrait être opérationnel d'ici une dizaine de jours. Un été de test auprès des pompiers. L'avion militaire sera notamment utilisé pour larguer du retardant. Sur le front des incendies, justement, plus de 200 hectares parcourus dans le secteur de Tarado, dans le Var. Le parquet de Draguignan a ouvert une enquête pour déterminer l'origine du sinistre. Il pourrait être d'origine humaine. Plusieurs habitations ont brûlé aux Arcs-sur-Argence, alors que le feu reste actif à cause des vents violents. Les flammes continuent aussi de progresser dans les Hautes-Alpes, à l'Argentière-la-Bessée. Les surfaces brûlées dans l'Hexagone sont déjà 4 fois plus importantes que la moyenne des 20 dernières années. À l'Assemblée nationale, on attend le vote de la loi d'urgence agricole. Les députés doivent examiner le texte controversé ce soir. Il prévoit notamment des dérogations pour l'acétamipride, un insecticide de la famille des néonicotinoïdes très contesté, interdit en France jusqu'alors. Certains agriculteurs et les associations de défense de la nature dénoncent cette mesure. On finit avec la disparition d'une légende du foot. Kevin Keegan, footballeur anglais et double ballon d'or, est décédé des suites d'un cancer. Il avait 75 ans. Bonne soirée à tous.
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4: Aïta, mon amour, est un duo composé de Widad Mjama, une pionnière du rap féminin au Maroc, et diplômée du conservatoire de Casablanca, et de Khalil Epi, multi-instrumentiste et producteur tunisien, figure emblématique de l'électro dans le monde arabe. Le nom du duo est inspiré par le Aïta. C'est un blues rural incarné par les Chikat, des femmes chanteuses et gardiennes d'une pratique qui date du XIIe siècle. Ces chanteuses féministes, par leur chant, montrent leur désaccord par rapport aux injustices, aux violences domestiques ou coloniales. Aujourd'hui, l'Aïta est menacée. C'est pourquoi le duo a traversé le Maroc pour pouvoir mieux comprendre et s'imprégner du chant des dernières gardiennes chikat, à la fois admirées mais aussi mises à l'écart par les plus conservateurs. La musique d'Aïta Mon Amour rend donc hommage aux racines marocaines. Leur premier album, intitulé Abda, est sorti le 29 janvier 2025. Abda est justement le nom de la région où est née l'Aïta. Cet album est un véritable hommage à ce style musical, mais avec une vision très actuelle. Le duo transcende cette musique orale à sa manière pour créer un pont entre le passé et le présent.

moi, j'ai choisi de vous présenter Aïta mon amour parce que je trouve ça très bien qu'ils mettent en avant les anciennes gardiennes Chikat. Leurs chants sont profonds, ils racontent une histoire. Le fait que le duo mélange ses chants avec l'électro ajoute quelque chose de très spécial qui me plaît. J'ai aussi choisi ce duo parce que j'ai des origines marocaines et que je trouve ça bien de voir un duo marocain partager sa musique dans le monde entier et voir aussi les traditions aller à la rencontre du présent.

0: Depuis janvier 2025 et la sortie de leur album, Aïta Mon Amour a déjà fait plus de 80 concerts à travers le monde. Et ce n'est pas fini, puisque le samedi 25 juillet, ils seront au festival Les Escales à 23h15 au Théâtre de Verdure.
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1: Qui n'aime pas la mer ? Pas Charles Trenet en tout cas, qui use et abuse de tous les qualificatifs en 1946 pour décrire la Grande Bleue dans une chanson désormais entrée au patrimoine français. Cela aurait pu s'arrêter là si le chanteur ne s'était pas rendu la même année aux États-Unis pour une grande tournée à travers le pays. Séduit par le titre, le parolier Jack Lawrence l'adapte en anglais et en fait une histoire d'amour entre deux amants séparés par l'océan. Depuis, Beyond the Sea est devenu un standard du jazz, repris notamment par Frank Sinatra ou encore Robbie Williams pour la bande originale du film d'animation Le Monde de Nemo. On se plonge quant à nous dans la première version américaine, interprétée par le crooner Bobby Darin.

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Enfin bref, depuis elle prend plus jamais le bus. 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

0: Bonjour à tous, on est dans la tribu et aujourd'hui je suis accompagnée de Andrea.
1: Bonjour.
0: Comment vas-tu, Andrea?
1: Ça va.
0: Ok, je suis aussi accompagnée de Loris, notre technicien.
2: Salut.
0: Salut, ça va?
2: Oui, et toi?
0: Je suis accompagnée d'Ewan.
3: Salut.
0: Ça va?
3: Ça va et toi?
0: D'Adela.
4: Salut.
0: Salut. Et aussi de toute l'équipe de MAO. Donc je vais leur demander de se présenter un par un.
2: Ah, et ben moi c'est Sacha.
5: Bonjour, moi c'est Abel.
6: Bonjour, moi c'est Télio.
7: Bonjour, moi c'est Camille.
8: Et bonjour, moi c'est Pierre-Yves.
0: Ok, pour commencer, on va peut-être rappeler ce que c'est la MAO.
4: Super. Et du coup, la MAO, c'est l'abréviation de musique assistée par ordinateur, mais on peut peut-être laisser littéralement vous plutôt présenter ce que vous faites, littéralement. Peut-être. Quelqu'un pour commencer?
7: La MAO, c'est la musique qu'on fait sur ordinateur. Ouais, sur des logiciels comme Ableton ou FL Studio. Et ouais, c'est quelqu'un d'autre.
8: Oui, en fait, on est devant un ordinateur et on a une banque de sons et même d'instruments. Et ce qui est assez magique avec l'ordinateur, c'est qu'on peut prendre un instrument et ensuite lui faire jouer des notes de musique, comme un piano, comme un instrument classique, mais en passant d'un instrument à l'autre sur l'écran et de les agencer, les composer entre eux. Et faire un rythme plus ou moins lent, comme on a envie de le faire. Et puis ce qui est chouette aussi, c'est qu'on est plusieurs dans la salle et on ne s'embête pas avec le son. Donc on pourrait théoriquement se parler, se faire écouter nos morceaux en étant dans la même pièce.
0: Ok, du coup pour commencer, quelqu'un voudrait faire écouter un de ces morceaux?
4: Oui, parce que pour rappel, vous venez tous, du coup, vous faites de la MAO au Conservatoire Borésian à Saint-Nazaire. Et du coup, aujourd'hui, vous venez pour nous présenter un peu vos morceaux et qu'on puisse justement discuter ensemble et pouvoir découvrir. Donc, du coup, comme l'a dit Dioc.
0: Du coup, est-ce que quelqu'un voudrait nous faire découvrir un de ces morceaux à la radio?
4: En premier.
8: Moi je veux bien. Donc c'est le morceau des cailloux dans le ruisseau.
2: Qu'on écoute tout de suite dans la
8: Soyez indulgents.

0: Toujours dans la tribu, on vient juste là d'écouter le morceau de
1: Pierre-Yves.
0: Pierre-Yves. Du coup, est-ce que tu peux nous en parler un peu de ton morceau, quand est-ce que tu l'as créé et
1: ouais.
0: Comment?
1: Ouais. Donc c'est dans notre cours de MAO avec notre professeur. Et il est tout récent et il m'a proposé justement de venir à la radio et j'ai dit mais non c'est parce que j'ai commencé il y a à peine un an et donc c'est tout nouveau pour moi et donc voilà, il est tout récent, il a été fait les deux derniers mois quoi, je dirais à peu près, et donc des cailloux dans le ruisseau parce que on avance un peu au hasard. Enfin, en tout cas, moi, en faisant la musique, et vraiment, c'est un ruisseau qui descend une montagne, on ne sait pas trop où il va aller. Les cailloux, c'est pareil, j'ai l'impression que c'est les petites notes de musique, c'est comme des cailloux qui viennent dans le ruisseau, et au hasard du temps qui avance, ils font des bruits, des sons. Voilà.
0: Ok, quelqu'un a des questions?
2: C'était quoi tes inspirations qui t'ont mené à écrire ce morceau, justement? Enfin, à le composer, n'importe quoi.
1: Mm-hmm. Ben, là, comme je débute, c'est vrai que. Pour l'instant, il y a vraiment une découverte du logiciel. Alors là, il y a plusieurs logiciels, mais là, au conservatoire, on nous fait démarrer sur un logiciel qui s'appelle FL Studio. Au début, je ne cherche pas forcément un son particulier. Je déambule dans le logiciel. Il faut imaginer, je ne sais pas, peut-être mes collègues savent combien il y a de sons dans la banque de données, mais c'est gigantesque. Donc on en prend un, on se dit ah il est pas mal, en plus on peut les trafiquer du point de vue sonore, et puis j'en prends un et puis je fais une mélodie et puis j'en prends un autre et je me dis est-ce que ça fonctionne bien, et si ça fonctionne pas bien j'en prends un autre. Donc c'est pas une idée préconçue au début, c'est on prend un son et on en prend un deuxième un peu au hasard au début, en tout cas en ce qui me concerne. Et puis on voit si ça match, si ça marche ensemble, et sinon on enlève, on reprend, et on avance comme ça, pas à pas, en faisant des boucles, des répétitions. Il y a une mélodie, peut-être vous avez retenu, mais il y a une même mélodie où j'ai mis deux instruments différents au fil de la musique pour rappeler, tout en changeant un petit peu. Donc voilà.
0: Est-ce que tu avais un message précis à faire, un message à faire passer à travers ta musique, ou alors c'était juste pour découvrir et
1: ouais.
0: Créer de la musique juste
1: en... Ouais, là c'est pour découvrir et me faire plaisir et apprendre le logiciel. Après, je suis ravi si c'est agréable à entendre, ou en tout cas pas trop douloureux. Voilà. Mais en tout cas, c'est un grand plaisir pour moi de faire ça.
3: Et combien de temps t'as mis à composer le morceau?
1: Oh là là, j'ai pas compté, mais c'est vrai que c'est long. Parce que là, quand on se rend compte, ça fait 1 minute 25 ce morceau-là. Un cours, c'est j'y reste au moins une heure. Et je dirais, ça a pris 2 mois. Donc 2 mois, 8 heures pour 1 minute 25. C'est là, je le réalise en le disant. C'est un peu effrayant. Mais je pense ceux qui font plus de MAO, enfin depuis plus longtemps, vont sans doute plus vite, je pense. Voilà, vont peut-être pouvoir prendre le relais. Mais c'est effrayant, mais moi, je me suis fait plaisir en tout cas. Voilà.
2: Vous, je te demande, vous êtes d'accord avec ça sur le fait de voir le processus qui peut des fois être un peu, on va dire, éloigné du résultat niveau temps et tout ça au rapport?
4: C'est un peu aléatoire, en fait ça dépend un peu ce qu'on recherche, et si on a quelque chose de précis, ça dépend le temps qu'on va mettre à trouver cette chose-là, et ça dépend où on décide de s'arrêter aussi, parce que des fois on peut continuer indéfiniment et ne jamais s'arrêter, quoi.
5: Par exemple, pour moi, je fais de la MAO depuis 4 mois, et au début c'est vrai que c'est assez long à trouver les idées qu'on recherche, on met beaucoup de temps à trouver le son qui convient dans cette banque, justement de son qui est très grande. Mais justement, après, on peut prendre un son même qui nous plaît pas forcément et le modifier avec plein d'effets et avoir vraiment ce qu'on recherche, et ça peut mettre beaucoup de temps. Et moi, ça fait 4 mois que j'en fais et j'arrive à peu près à avoir les sons qu'on veut, mais même des fois c'est en découvrant de nouvelles choses qu'après des idées viennent, et ça va plus vite.
6: C'est vrai que je trouve que ce qui ralentit pas mal le processus de création d'un morceau, c'est que, enfin pour ma part en tout cas, il y a des jours où je vais être très content de ce que j'ai fait, et le jour d'après, quand je vais revenir sur le même morceau, bah je vais le trouver, enfin je vais trouver des choses dans ce morceau qui sont beaucoup moins bien que ce que j'avais pensé le jour d'avant, et du coup je vais supprimer, je vais retenter des choses. Et ainsi de suite, et du coup, bah, ça peut durer très longtemps. Donc voilà.
7: Et puis une fois, ce qui dure longtemps aussi, c'est quand on a un super son ou deux super sons qui matchent ensemble et qu'il faut en trouver un troisième parce que des fois, il faut quand même combler, on peut pas forcément faire tout le temps avec deux sons. Et c'est ce moment-là qui peut être très long parce que comme on veut pas bousiller tout notre son, et bah, du coup, il faut vraiment chercher. Et je trouve que c'est un moment qui est... Des fois, ça prend du temps, faut du coup revenir le jour de enfin la semaine d'après, et du coup comme t'as dit on perd enfin on n'a pas la même façon de voir le morceau et du coup on supprime enfin du coup en vrai je trouve que 8 heures ça t'as dit
4: ça va
7: ouais 8 heures franchement
4: c'est pas
7: ouais non c'est pas déconnant et puis surtout qu'en plus voilà, ouais. Quoi, le logiciel en plus il y a tellement de sons que t'en ouais. découvres tout le temps quoi.
3: On écoute un autre son peut-être. Qui veut
6: ouais, moi je veux bien.
3: Ok, j'en ai deux. Lequel on écoute lequel en premier?
6: Je me rappelle plus des noms, mais le plus court.
3: Ok, alors c'est Trippy Life.
6: Je pense que c'est celui-là, ouais.
3: C'est ça, ok. Ouais. Et ben on écoute et on se retrouve après dans la trip.

0: toujours dans la tribu. On vient donc d'écouter le morceau de... Tu peux me rappeler ton prénom, s'il te plaît ?
1: Camille.
0: Camille, ok. Du coup, bah, tu peux nous parler un peu de ta musique ?
1: Ouais, bah, du coup, j'ai commencé ce projet en début d'année, au cours de MAO, du coup, avec Arturo. Et en fait, je suis parti de pas grand-chose. Je voulais faire une musique un peu ambiante, avec plusieurs choses qui se passent dedans. Parce qu'en fait, dans la vie en général, en fait, quand je fais un projet, j'essaye de mettre du sens dedans. Et du coup, dans cette musique, j'ai essayé de mettre du sens, donc mon sens. Et j'ai essayé de faire un truc qui change, comme la vie un peu. Enfin, je sais pas trop comment expliquer, mais quelque chose de beau, déjà, je voulais faire à entendre. Et qui provoque des émotions, finalement. Et ouais, voilà, quelque chose. Enfin, j'avais pas trop d'idées, en fait.
0: Ok, ça t'a pris combien de temps à le faire ce morceau à peu près ?
1: Bah du coup, ça a dû me prendre ouais, deux mois, je pense, pareil. 8 heures en tout.
2: C'est quoi le processus que t'as fait vraiment pour en arriver à aboutir au morceau ?
1: Comment ça ?
2: Les différentes étapes que t'as pendant que tu crées et tout ça.
1: Bah au début, je prends un son que j'aime bien. Je le mets. Donc dans ma piste, je le modifie comme je veux. Et ensuite, en fait, j'ai pas vraiment de processus de création précis. Je suis ce qui se passe et je fais au feeling.
2: Et du coup, t'en parlais tout à l'heure d'avoir des fois des passages où tu fais quelque chose, puis après tu te rends compte que ça te plaît pas forcément et que tu l'effaces. Ça t'est arrivé pendant que tu créais ce morceau?
1: Alors je me souviens plus, mais ça a dû m'arriver, je pense. Ouais.
2: Mmh.
1: Ouais.
0: Et quand tu l'écoutes à ton morceau, est-ce que tu te dis qu'il y a encore des trucs à changer ou alors qu'il est vraiment fini ?
1: Bah je préfère même pas y penser parce que sinon je sais que je vais passer trop de temps sur le morceau, mais je pense qu'il est fini. Ouais.
0: D'autres questions ?
2: Bah peut-être, on l'a pas fait avant, mais des réactions sur le morceau, on a même pas dit, parce que nous c'est la première fois qu'on l'écoute, je sais pas si vous, entre vous, vous écoutez vos compositions, mais nous c'est la première fois pour le coup la tribu qu'on écoute, donc peut-être une réaction de... Par exemple, Loris, toi t'en as pensé quoi des deux morceaux du coup, on va dire, qu'on n'a pas fait avant?
3: Oui, je trouve qu'ils sont... c'est un style différent déjà, mais les deux sont agréables. Là, dans celui-là, j'avais l'impression un peu d'être dans une bulle. Je sais pas comment, je sais pas, c'est une image que je me suis faite un peu. Et non, j'ai beaucoup aimé, c'était très agréable.
2: Camille?
4: Non.
2: Andrea, non, n'importe quoi, pardon, j'ai du mal. Hein.
4: Moi j'ai beaucoup aimé parce que je trouvais ça très original, c'est vrai que c'est des sons qu'on n'entend pas forcément tous les jours. Et puis bah, vraiment ça transporte dans une autre, entre guillemets, dimension on va dire. Et franchement je trouve ça très original et très bien produit.
0: Bah moi j'ai trouvé ça assez reposant, enfin, bah ça relaxe un peu, c'est... Je sais pas trop comment dire, mais je sais pas, j'ai bien aimé moi.
5: Bah moi je vais surtout parler du morceau de Camille. Tu cherchais à trouver un peu d'apaisement dans ce morceau, et bah moi c'est ce que j'ai trouvé. J'ai l'impression d'être dans une bulle et j'ai failli m'endormir. C'était très bien.
1: Bah ça fait plaisir.
2: Bah pareil, moi j'ai beaucoup aimé les deux morceaux. J'aime beaucoup les morceaux instrumentaux en général. Du coup là ça fait plaisir d'en entendre pas mal. Et surtout j'aime bien aussi avoir aussi vos explications après pour mieux comprendre le morceau. Par exemple avec le titre du morceau, quand je l'écoute, bah je m'y retrouve en fait justement. Les petits galets et l'eau, j'aime beaucoup. Voilà. Et du coup, vous, c'était la première fois, sinon, que vous entendiez les deux compos
6: Pour ma part, oui.
2: Et du coup, ça vous arrive pas souvent de les écouter entre vous ça...
6: Bah, ça dépend, parce que moi, j'ai pas cours en même temps qu'eux.
2: Ah oui, c'est compliqué, désolé.
6: Pas souvent.
7: Et par exemple, moi, c'est la première fois que j'entendais les morceaux de Camille ou de Pierre-Yves. Et je trouve que c'est, en fait, c'est deux styles très différents, mais qui restent très agréables à écouter. Je savais que Camille avait, on va dire, son style un peu expérimental et ça, et j'avais jamais vraiment entendu. Je savais même pas s'il avait mis de la batterie avec ou juste des sons. Bah, là, c'est très agréable, très reposant. Je trouve que c'est un très bon style, mais pareil aussi pour Pierre-Yves, c'est... C'est très, très intéressant aussi, on voit qu'il y a aussi plusieurs parties dans le morceau, donc il y a différentes structures, différents accompagnements, on va dire, des différents morceaux.
8: Ouais, je suis d'accord. Et puis aussi, c'est vrai, peut-être que, en fait, le fait qu'on le fasse pas aussi, ça permet de le découvrir là maintenant et c'est chouette. Donc en vrai c'est sympa aussi de pas forcément écouter. Après je pense que si on a besoin de conseils on pourrait se demander. Après on le fait pas trop et puis en même temps je suis pas trop sur vos créneaux aussi Camille un peu mais voilà quoi. Mais en vrai moi j'ai trouvé le morceau super cool et franchement j'avais un peu l'impression d'écouter du lofi dans ma chambre.
1: Ouais.
8: C'est pour les personnes qui nous écoutent, lofi c'est un peu de la musique calme pour travailler et je trouvais ça cool, ça vide un peu l'esprit. Et ben moi j'ai trouvé comme Adela, c'est vrai que quand tu nous le dis, et même je pense qu'on aurait pu le faire sans aussi, mais le coup des galets, même un peu des ricochets, tu sais, qui ricochent dans l'eau, enfin sur l'eau, et ben ouais, je trouvais ça trop bien. Voilà.
9: Chouette. Ben, moi aussi, je découvrais la musique de Camille. Enfin, l'année dernière, on était ensemble à côté, donc on se passait nos casques de temps en temps, mais. Je reprendrai ton mot, j'ai oublié ton prénom.
5: Ewan.
9: Ewan, et ben, apaisant. Moi, je trouve que c'est hyper apaisant. J'ai l'impression d'être en séance de yoga, à s'occuper que de soi, son corps. Et enfin, voilà. Très bien. J'adore.
2: Peut-être prochain morceau, si. Ah bon, ouais. Quelqu'un a quelque chose à dire en plus, pardon. Non
7: ouais, moi, je veux bien présenter mon morceau, donc c'est Akashi Bridge.
3: Qu'on écoute.
2: Tout de suite dans la tribune.

0: toujours dans la tribu et on vient juste à l'instant d'écouter le morceau de
1: De Telio.
0: Telio, c'est ça. Du coup, comme je dis, est-ce que tu pourrais nous présenter ton morceau un peu?
1: Alors, ce morceau, c'est l'un des premiers morceaux que j'ai fait sur le logiciel, un nouveau logiciel. Donc, je suis passé dessus, il s'appelle Ableton Live. C'est un logiciel qui est assez complet parce qu'il y a beaucoup, on peut faire beaucoup d'effets avec, on peut régler beaucoup de trucs, beaucoup de pistes différentes, par exemple avec les pistes avec les instruments, ça, on peut faire pas mal d'effets. C'est ce que je recherchais en fait avec ce morceau, c'est de changer un peu, pas toujours que ce soit toujours la même chose, mais justement de faire créer différents aspects, différents effets avec ça.
0: Ok. Des questions?
2: Peut-être une question sur le titre. Du coup, c'est Akashi Bridge. Pourquoi?
1: En fait, ce titre, quand je l'ai écouté le morceau, j'avais pas trop d'inspiration de titre, mais il me faisait un peu penser à des musiques, un truc un peu japonais comme ça. Et j'avais trouvé une ville au Japon qui s'appelle Akashi, et là-dessus, dans cette ville, il y a un pont. Et justement, en fait, ça me faisait un peu penser comme ça, j'étais un peu sur un pont en train de regarder la mer, le fleuve qui passe dans Akashi. Et ça me faisait un peu penser à ça, donc j'ai voulu le mettre comme titre pour justement que ça se fasse ressentir chez ceux qui l'écoutent.
3: Tu t'as dit tout à l'heure que tu ça faisait 4 mois que tu faisais de la MAO, c'est ça?
1: Ouais,
3: Si j'ai
1: c'est
3: bien
1: ça, ouais, ça
3: suivi.
1: fait 4 mois ouais, que j'en fais.
3: Ok, et du coup, en 4 mois, t'arrives à aboutir à un morceau, c'est assez normal ou c'est un très bon début, par exemple?
1: Bah, je pense, enfin, je sais pas, que peut-être les autres pourront répondre, mais
4: C'est un très bon début, hein.
5: Ouais, c'est très rapide, franchement.
1: Bah, en fait, ce morceau, ça fait, j'ai dû mettre peut-être 10, 12, vers 15 heures, je pense plutôt, vers 15 heures dessus, mais en fait, j'ai fait pendant les cours et après de MAO, mais après, j'ai aussi continué chez moi pour le morceau et tout ça. Donc, mais aussi les cours avec Arturo, ça nous a beaucoup aidé.
0: Et du coup, on va pouvoir dire ce qu'on pense un peu du morceau. Du coup, je sais pas, Andrea, t'en as pensé quoi du morceau?
2: Moi, franchement, j'ai beaucoup aimé et c'est vrai que c'est vraiment impressionnant pour. Du coup, t'es vraiment débutant et t'as réussi à aboutir à un son comme ça, je trouve ça vraiment impressionnant. Puis c'est vrai que le côté, du coup, comme ton son il s'appelle Akashi Bridge, c'est vrai que j'ai directement vu un peu le côté japonais, on va dire. Et c'est vrai que franchement, je trouve que c'est très bien réussi.

0: franchement bravo.
1: Merci.
2: Moi aussi j'ai vraiment bien aimé, en plus c'est, je trouve que c'est assez festif et tout, c'est joyeux et tout, et en plus j'aime bien parce qu'il y a des moments plus calmes et puis après ça repart et tout, donc vraiment j'aime beaucoup.
1: Moi, en fait, quand j'ai construit le morceau, j'ai essayé de faire des parties assez différentes les unes d'entre elles, et on voit qu'il y a une partie de milieu où qui est un peu complètement différente, je trouve, des autres. Et je sais pas si c'est ce que vous avez ressenti, mais c'est un peu ce que je veux faire. C'est pas toujours que joyeux dans le morceau, il y a aussi d'autres parties un peu plus sombres, un peu moins joyeuses, quoi.
3: Bah, moi, je vais te donner mes impressions. En fait, j'avais l'impression d'être plutôt à une fête, bah, peut-être près d'un pont. Et d'un moment, il y a une personne, elle vient, elle va sur le pont et elle regarde et elle se sent un peu beaucoup plus calme. C'est justement ce moment un peu sombre au début. Et après, elle est revenue dans la fête et j'ai adoré, moi.
4: Moi j'ai beaucoup aimé, pareil j'aime beaucoup le style, bah, de toute façon j'adore tout pour l'instant. Mais ouais, moi je visualise par exemple le truc du pont, mais je dirais de nuit, moi je le vois. Je sais pas pourquoi, c'est les sons qui me font, je sais pas dire, pareil un peu côté fête comme tu disais, One, il y a ce petit truc je trouve. Mais c'est génial, j'adore.
1: J'espère, merci.
5: Moi je saurais pas trop interpréter le son, bah je dirais juste en plus, bah j'ai adoré les mélodies franchement. Mais je sais pas trop dire ce que qu'est-ce que je visualisais, pardon. Je sais pas trop en fait. Mais j'ai adoré la mélodie par contre.
6: Ben moi, je me suis cru dans une borne d'arcade. Oula, je vais reparler. Je me suis cru dans une borne d'arcade et c'était drôle parce que du coup, c'était ce petit côté japonais que j'ai bien aimé parce que c'est vrai que j'avais l'impression d'avoir ce petit côté. Les petites notes, ça faisait un peu penser à Pac-Man ou ce genre de jeu avec les petites notes.
3: C'est vrai.
6: Et j'ai trouvé ça cool de ce côté japonais, du coup, enfin que le nom soit japonais, parce que bah, pour le coup les jeux vidéo arcade, ça vient principalement de là-bas aussi. Et moi j'ai trouvé ça cool du coup. Voilà.
7: Bah moi en fait comme on est ensemble au lycée, bah j'ai connu le début du commencement, le commencement du morceau. Et il l'a fait, des fois j'étais à côté de lui, donc j'ai suivi à peu près un peu toute l'évolution du morceau. Et c'est vrai que c'est impressionnant que bah, ça fait 4 mois qu'il fait de la MAO qu'il a réussi à sortir ça. Et sinon le côté pont au début il n'était pas tout à fait là, mais après à la fin il est vraiment venu au fur et à mesure, et maintenant je trouve que c'est vraiment bien.
8: Bah moi j'ai beaucoup aimé le son et j'aime bien comment le son évolue en fait au fil du temps. Et je trouve qu'il évolue naturellement, et qu'on passe par plein de phases dans le morceau, et j'ai vraiment adoré.
9: Ouais, moi pareil, je partage, je trouve qu'on est embarqué. En plus, ça tombe bien, c'est un pont, donc souvent on est embarqué d'un point A à un point B, et je trouve que c'est hyper bien fait. Alors c'est peut-être parce qu'on fait de la MAO, mais c'est vrai, il y a des sons où on sent que tu les as changés, mais vraiment très sensiblement, de très peu, mais ça apporte beaucoup. Et c'est très délicat, très, très chouette. Voilà.
5: Eh ben, on peut enchaîner sur Abdel, du coup.
1: C'est Abel.
5: Abel, oh, excuse-moi. Pardon, j'avais pas vu. Du coup, tu peux nous dire le titre de ton morceau?
7: Mon morceau, c'est Liquido Trombonada.
6: Voilà.
2: On écoute.

0: Toujours dans la tribu, on vient juste à l'instant d'écouter le morceau d'Abel qui va nous parler un peu de sa musique du coup. Bah, est-ce que tu peux dire
1: Comment j'ai fait la musique, ça dépend. Vous voulez que je parle dis quoi sur la musique?
0: Bah, un peu les étapes de ta création.
1: Alors, les étapes de création, ce morceau, j'ai mis pas mal de temps à le faire. Parce qu'au début, ça commençait, c'était un soir, j'étais là, j'étais sur un site en train de chercher des voix. Puis j'ai trouvé la fameuse voix qu'on entend sur le refrain qui arrive souvent dans le morceau. Et je me suis dit, bah, c'est intéressant, je vais faire quelque chose avec. Donc, j'ai récupéré cette voix-là. Puis après, bah, je me suis mis à rechercher, donc je voulais partir un peu dans un thème drum and bass, je sais pas si vous connaissez. Et du coup, bah, j'ai mis le fameux rythme, voilà. Donc je l'ai mis dessus et j'ai vu que ça allait assez bien ensemble. Donc après, je suis parti, je me suis mis à faire du sound design sur mes basses et tout, j'ai trouvé un refrain qui était cool. À partir de ça, bah, j'ai continué à chercher, j'ai essayé de faire une introduction. Après, Arturo a pas mal repris des parties, par exemple, j'avais des problèmes d'harmonie entre certains instruments, donc, Arturo m'a dit qu'est-ce qu'il fallait que je fasse pour que ça soit mieux. Et ensuite, bah, je me suis dit, vu que je fais du trombone à coulisses à côté, je me suis dit, je vais m'enregistrer sur le morceau. Donc j'ai commencé à enregistrer, je me suis enregistré pas mal de fois pour avoir quelque chose qui allait plutôt bien avec. Et bah, après ça, une fois que tout était bien enregistré, j'ai mixé le son, c'est-à-dire j'ai fait le bon volume entre chaque piste pour essayer que ça sonne le mieux possible entre eux. Et du coup, bah, j'ai mis pas mal de temps à le faire. Je pense en temps total de travail, je dois être entre 20 à 25 heures peut-être. Un truc dans le genre. À peu près.
2: Et du coup, il illustre quelque chose, le morceau?
1: Bah, pas vraiment. Après, comme la voix parle de... Alors, la voix est en espagnol. La voix parle de rien. En fait, c'est quelque chose qui tourne autour du rien. Donc, du coup, bah, j'ai essayé de prendre un peu ça pour le mettre dans le nom du projet. C'est-à-dire, je l'ai appelé Liquido Trombonada parce que... Je voulais un peu qu'il y ait une sorte un peu liquide un peu dans le son, trombone et après nada, parce que nada ça veut dire rien en espagnol. Voilà, après sinon il n'y a pas vraiment de sujet particulier derrière.
2: Et toi tu visualises quelque chose quand tu entends cette musique par exemple?
1: Les vagues, un peu, et puis ouais, rien d'autre de spécial.
2: Peut-être les réactions?
3: Alors moi franchement j'ai trouvé ça très intéressant parce que c'est vrai que pour l'instant on n'avait pas encore écouté de musique avec des paroles et c'est vrai que c'est vraiment le style de musique que je pourrais écouter bah, dans la vie de tous les jours. Et tu disais que tu te projetais plus avec des vagues, moi je personnellement je me projetais je sais pas genre avec quelque chose avec de la vitesse donc par exemple des voitures ou des choses comme ça et c'est vrai que c'est le genre de musique qu'on pourrait retrouver assez facilement dans les films d'action ou alors dans les jeux vidéo tout simplement. Et franchement, je trouve que j'aime beaucoup la production en fait, parce que je trouve qu'elle est assez chargée et bah j'aime beaucoup. Voilà.
1: Okay. Merci.
4: Je suis assez d'accord avec ce que vient de dire Andrea. J'ai bien aimé justement en fait que, enfin ça, y a, ça s'arrête jamais entre guillemets. Et puis j'ai bien aimé aussi qu'il y ait le trombone qu'on entend. Je trouve que ça rajoute vraiment un truc au son. Et du coup ouais, j'ai kiffé.
5: Moi j'adorais le début parce que c'était vraiment sans transition, ça part direct, c'était très direct. Et après j'adorais la musique et aussi le refrain parce que je crois que j'ai déjà entendu quelque part mais je sais pas du tout.
1: C'est le sample de voix qui a été pas mal utilisé. Après l'avoir téléchargé je me suis rendu compte qu'on l'a retrouvé plutôt dans pas mal de musique.
5: Bref, en soi c'était très rebondissant, ça allait super vite et j'ai adoré.
1: Merci.
2: Bah pareil, j'ai adoré, c'était trop bien. Justement, c'est bien aussi de voir le travail instrumental de la MAO, mais aussi quand on y ajoute des voix. Et ça change quand même quelques trucs. Et du coup, bah j'adore. Par exemple aussi le fait d'ajouter directement en faisant soi-même des morceaux avec un instrument aussi. Parce qu'il y a tout ce qui est sample et tout ça, et ajout de bruit. Mais... Et aussi cette phase où on peut créer aussi soi-même ses propres sons, parce qu'on peut pas non plus tout retrouver malheureusement... soi-même. Et j'adore vraiment la visualisation. Moi, je verrais en visualisation de quelque chose, je suis d'accord sur vraiment le truc de voir quelque chose qui va vite. Je verrais bien ça dans des œuvres du genre Akira et tout ça. Mais franchement, j'ai adoré. Et voilà.
0: Bah, moi, je vise. C'est comme Andrea et Loris, un peu. Et Adela, si je visualise pas beaucoup les vagues, en fait. Je vois plus un peu de vitesse, pareil. Mais j'ai adoré vraiment le morceau, par contre. Il était super.
1: Merci beaucoup.
0: La voix aussi, ça change.
6: Moi, je pense que j'aurais pu visualiser vague quand même. Mais après, j'ai pas trop visualisé ça. J'ai plutôt visualisé. Mais alors, ça m'a fait penser à des edits. Et des musiques d'edits. Mais en vrai. Enfin, ouais, j'avoue, j'étais plutôt dans le côté vitesse comme Andrea, la voiture un peu. Mais ce côté un peu. Je sais pas comment dire. Tu sais,
1: Oui, non,
6: les films un peu.
1: Je vois, je vois. Quoi.
6: Avec plein de lumière, enfin bref. Mais voilà, moi je trouve ça super cool et la voix en espagnol, bah ça rajoute un petit plus évidemment. Voilà. La petite cerise sous le gâteau.
7: Ah, moi je suis assez d'accord avec ce que vous avez dit. Je trouve, je vois pas trop le côté vague, mais plutôt ce côté vitesse en fait. Mais pour avoir déjà entendu le son avant, je l'aimais bien en fait. Vraiment l'idée de rajouter du trombone avec tout ça. Je trouve que peu de gens le font, mais ça peut rendre super bien, je trouve. Et tu me l'as bien montré en faisant ce morceau, Abel.
8: Moi, j'ai beaucoup aimé le morceau. Et on voit qu'il y a vraiment beaucoup de travail sur la superposition des pistes. Enfin, je sais pas trop comment expliquer. Enfin, peut-être tu captes, mais...
1: Ouais, non, je comprends.
8: Et enfin, voilà, on voit vraiment qu'il y a du travail et je trouve super.
9: Moi pareil, j'ai adoré et je sais pas, il y a le mot organique, enfin justement la voix, le trombone, ça me faisait penser quand même à une fanfare moi, et ou à une grosse fête dans un hangar ou une base sous-marine.
1: Ouais, je vois.
9: Parce que je sais pas, il y a comme un écho un peu, enfin j'imaginais une grande pièce en fait, une grande
1: fête
9: peut-être.
1: Dans la composition, il y a vraiment beaucoup d'instruments qui font des questions-réponses, c'est-à-dire t'as un instrument qui joue quelque chose et t'as l'autre qui répond derrière.
9: Ah ouais.
1: C'est une stratégie que j'ai utilisée pour éviter que ça soit trop chargé. Mm-hmm. Parce que si on met tous les instruments en même temps, ça fait pas propre, donc si on les étale plus sur la durée, c'est plus harmonieux, on va dire.
9: Ouais, donc un dialogue aussi. Donc, ouais.
1: Ce qui fait que t'arrives avec des projets avec pas mal de pistes, là je crois qu'il y avait 40 pistes dans le projet en tout.
9: Waouh. Ah ouais.
1: Un truc dans le genre. Avec les drums séparés par contre, donc okay. Forcément.
9: Ok. Ouais, magnifique. Enfin, j'adore.
0: Bon, bah on va passer au dernier compositeur. Bah du coup, Sacha, peux-tu me dire
6: J'ai pas encore de label.
0: Oui, mais...
6: oui, alors moi, mon morceau, il s'appelle Raisonne.
0: Qu'on écoute.

0: Toujours dans la tribu, on vient à l'instant d'écouter le morceau de Sacha. Du coup,
1: Oui.
0: est-ce que tu peux nous en parler un peu de ton morceau?
1: Mais en fait, savoir qu'au départ, ce morceau, il a commencé. En fait, c'était un. Parce que moi, je suis très bout de truc, c'est-à-dire que je vais faire plein de projets. Et je vais. À un moment donné, je vais en trouver un et je vais. Voilà. Et en fait, j'en avais. À la base, ce projet, c'était juste ce côté cloche au départ, qui était très. En fait, à la base, c'était électro. Et puis, en fait, à un moment donné, Arturo, il m'a lancé sur ce qu'il appelle de l'électro-acoustique. Et il m'a dit, ben en vrai, bosse là-dessus. Et alors en fait, vous l'entendez pas trop parce que le son est pas. Mais ouais, normalement, il bouge d'oreille en oreille. Et en fait, ça fait une espèce de mouvement. Mais là, du coup, vous l'entendez pas trop. Et en fait, du coup, on a essayé de travailler sur ça, sur ce côté. Du coup, c'est pour ça qu'en fait, il s'appelle Raison et Ne. Parce que c'était ce côté, en fait, que ça tourne, ça change. Et voilà. Et c'était un son d'ambiance en vrai. Mais de base, en fait, ça va pas du tout avec ce que je fais. Et du coup, je me suis lancé sur ça. Et ouais, je suis resté sur ça. Et voilà. Du coup, je lance un petit projet électroacoustique. Voilà.
2: Peut-être les réactions.
3: Alors, moi, ça m'a vraiment fait penser à. Et du coup, il y avait un son qui me faisait vraiment penser au sous-marin. Alors, franchement, je me projetais dans un sous-marin. Et c'est vrai que. Bah, du coup, moi, je suis claustrophobe, donc ça me fait très peur, un sous-marin. Mais on va dire que. C'est vrai que tu disais qu'il y avait du mouvement. Moi, j'ai ressenti comme si ma vision. Dans ma tête, hein, bien
1: Ouais.
3: évidemment. Elle était, genre, rétrécie, que bah, tout autour de moi se rétrécissait, du coup. Et c'est vrai que, franchement, ça. C'est assez perturbant. Et franchement, certes, c'est court, mais c'est vraiment bien, ça transporte.
4: Ouais, je suis assez d'accord. Et puis moi, c'était vraiment, j'ai l'impression, comme un moment un peu suspendu, quoi, comme si le temps s'arrêtait, le temps d'un instant, et que ben, vraiment tout s'arrêtait. Et je trouvais ça assez agréable, et c'était assez reposant et tout, et vraiment, je le voyais comme une pause.
5: Bah moi avec les bruits à répétition comme ça, tut, tut, et bah, je pensais plutôt à des gouttes qui tombaient dans une flaque d'eau.
1: Ok.
5: Ça me faisait penser à ça.
2: Moi, je pense vraiment pareil que Loris pour le coup, mais un moment d'instance, quoi, où il n'y a plus rien, enfin, pas plus rien du coup, parce qu'il y a le son, mais vraiment un moment de repos qui m'est bien, quoi. J'ai l'impression d'être dans une sorte de pièce ou un endroit tout noir, et d'avoir juste ça en fond, et voilà. Moi, c'est ce que je visualise, et vraiment, j'adore. Je trouve que c'est très contemporain, j'aime beaucoup.
0: Moi, je trouve il rejoint un petit peu le, il ressemble un petit peu au morceau de Camille qu'on a écouté un peu avant. Je trouve il est aussi un peu calme comme ça, il est détendant et détendant, ouais. Et moi, j'aime bien. Franchement, j'ai adoré.
6: Moi, j'ai bien aimé le morceau parce que vraiment, ça fait vraiment une pause, comme on dit. Mais à la fin, j'avais l'impression que tu vois, tu voulais partir après sur autre chose. C'est en
1: Ouais.
6: fait, moi, je
1: Mais
6: voyais
1: les
6: parce
1: fins, c'est
6: que
1: pas un truc
6: comme le
1: que j'aime
6: morceau,
1: trop.
6: il est pas très long. En fait, je voyais ça un peu comme une intro et je sais pas si tu pourrais faire genre la même chose
1: Ouais.
6: avec des drums derrière. Tu pourrais vraiment avoir quelque chose d'assez calme. Après, c'est une vision que j'ai, mais pour l'instant, vraiment, le début, c'est vraiment bien travaillé. Et vraiment, là, c'est hyper reposant.
7: Moi aussi, j'ai bien aimé. Je trouve que c'est le genre de morceau qu'on pourrait écouter dans son lit pour s'endormir le soir. En fait, c'est un style très répétitif, très très lent, posé. Mais moi, j'aime beaucoup ce son-là, en fait. Même si c'est assez court, en fait, je pense que c'est très bien, très suffisant. Et on sent qu'il y a de la recherche, en fait, derrière tout ça. Même si on n'a pas pu écouter justement cet effet de mouvement dans les deux oreilles, mais je pense que c'est un son qui pourrait vraiment être apaisant et qu'on peut écouter pour se reposer dans son lit le soir.
8: Ouais, moi j'ai vraiment aimé, j'ai trouvé que c'était un son qui était vraiment enveloppant, mais dans une bonne manière, et c'était pas. Enfin, ouais, je trouvais que c'était vraiment enveloppant, c'était réconfortant, c'était bien.
9: Ouais, pareil, méditatif, j'ai trouvé ça et j'aurais eu envie que ça dure plus longtemps, ouais, aussi. Peut-être même le même.
1: En
9: Même rythme.
1: répétition, ouais.
9: Ouais, je
1: Mmh.
9: trouve. C'est un son très affirmé aussi, je trouve. On sent, voilà, il y a un rythme. Voilà, ça, on y va et on se laisse.
5: Une petite batterie.
9: Ouais, on pourrait rajouter.
6: Moi, je pense que c'est vraiment une petite batterie acoustique derrière,
9: ouais, qui peut.
6: Calme, qui.
9: Ouais, fait penser à Moby un peu, moi, je trouve. Mais ces morceaux très, très doux et pour autant qui. Voilà, bien affirmés. Super.
0: Eh ben, je crois qu'on a fait le tour de tout le monde. Est-ce que quelqu'un a quelque chose à rajouter?
2: Moi, j'avais juste une question sur justement les cours de MAO. Ça se passe comment? C'est parce que je vais aussi au conservatoire et je vois la salle, c'est les ordinateurs. Mais ça se passe comment? En fait, vous avez des cours, par exemple, de théorique du genre un peu solfège ou c'est vraiment juste de la composition et on vous accompagne justement dans la création et tout ça?
7: En fait, c'est vraiment séparer la MAO et le solfège. Le solfège, ça reste obligatoire dans le conservatoire. Et la MAO, c'est vraiment quelque chose en plus. Et sinon, au niveau du contenu des cours, alors soit on arrive avec un morceau qu'on avait déjà un peu commencé chez soi, on avait fait un peu de recherche, ou soit on vient avec rien du tout. Et Arturo, il peut nous dire, tiens, peut-être tu peux mettre ça, tu peux mettre ça. Il peut nous aider au début de la création du morceau. Puis après, c'est toi qui cherches, qui rajoute les effets, les instruments, si tu mets de la batterie ou pas, si tu veux mettre des voix, si tu veux rajouter d'autres choses ou en supprimer. Et justement, Arturo, notre prof, il va vraiment venir nous aider, nous accompagner dans la création du morceau. Moi, par exemple, qui ai commencé il y a pas très longtemps, bah, en fait, ça aide vraiment au début. On a vraiment beaucoup d'idées qui viennent. Et justement, Arturo, il nous aide à mettre tout ça en place dans ce qu'on veut faire dans notre morceau.
2: Merci.
0: Ok, d'autres questions par rapport aux créations? Non? Eh ben, dans ces cas-là, l'émission va toucher à sa fin, malheureusement. Du coup, bah, on va remercier toute l'équipe de MAO qui nous a accompagnés pendant cette émission. On remercie aussi Andrea, Loris, Ewan, Adela et voilà, et moi aussi. Et bah, du coup, l'émission se termine. Bah, au revoir dans la tribu.
3: Bonne écoute.
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Hey, tu sais quoi? Ça fait plaisir de vous voir à l'écoute. Hey, vu que c'est un hommage pour tous nos grands-parents à tout ça, et bon, on va faire un petit coin. Un petit coin comme en Afrique. Tu sais, si y en a ici qui connaissent un peu l'Afrique ou les Antilles, là-bas, à chaque fois. Attends. Là-bas, chaque fois, quand tu vas ouvrir une bouteille de rhum ou ce que tu veux, hein, tu vas verser une petite goutte avant de partager avec les frères. Et tu sais, là-bas, c'est comme on dit, c'est pour boire un coup avec les anciens, avec les ancêtres, tous ceux qui sont plus là. Des fois aussi, à la maison, tu vas trouver une assiette. Là-bas, c'est on dit, on va manger avec les ancêtres. Et souvent, tu vois une bougie, c'est aussi pour personnaliser ça. Donc là, vu que c'est un hommage pour tous nos grands-parents, si t'as imbriqué quelque chose, c'est pour qu'on soit bien accompagné par tous nos ancêtres blancs et noirs. Yeah, man! Et si t'as pas de briquet, tu lèves ta main. Hey, Paléo! Hey, c'est joli comme ça. Hey, baissez les lumières, là, baisse la lumière. On va voir que les briquets.

0: Pani. Ei, Paneu! Ei, Biga!
1: Souviens-toi de ces cris.
0: Eh, franchement, c'est trop beau, Paléo. Eh!

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